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1: Bonjour à tous. L'Assemblée nationale adopte le projet de loi d'urgence agricole, un texte controversé qui prévoit notamment la réintroduction dérogatoire de 2 pesticides interdits en France, mais aussi de faciliter la construction d'ouvrages de stockage de l'eau pour les agriculteurs. Le projet de loi doit être examiné dans la journée au Sénat en vue d'une adoption définitive. Le Parlement, également tout proche, d'interdire les réseaux sociaux aux moins de 15 ans. La proposition de loi sera soumise au vote du Sénat dans l'après-midi, puis à l'Assemblée nationale en fin de journée. Emmanuel Macron espère une application dès la rentrée de septembre prochain. Le texte qui comporte aussi l'interdiction du téléphone portable au lycée. Dans l'actualité également, il dénonce une action d'intimidation extrêmement grave. Le ministre des Affaires étrangères, Jean-Noël Barrot, réagit après ces faits survenus dimanche soir en Iran. Deux agents de l'ambassade de France à Téhéran ont été retenus pendant plusieurs heures par les services de sécurité iraniens. L'un d'eux a même été molesté. Une action inadmissible qui ne pourra rester sans conséquences, prévient le Quai d'Orsay. En Iran, où les frappes américaines se poursuivent, Donald Trump menace de faire payer à Téhéran plusieurs fois le prix de chaque soldat américain tué. 3 militaires américains sont morts ces derniers jours au Moyen-Orient. Air France suspend en attendant de nouveau ses vols vers Dubaï et Riyad pour des raisons de sécurité. Retour en France, la galerie d'Apollon rouvrira demain au musée du Louvre. Elle était fermée au public depuis le spectaculaire cambriolage d'octobre dernier. Une réouverture sans vitrine ni bijoux exposés, précise dans une interview au Parisien Christophe Leribaud, le président du musée. La galerie a vocation à retrouver sa fonction originale du XVIIe siècle, à savoir celle d'une galerie d'apparat. Et puis 2 millions de personnes dans les rues de Madrid hier soir, soirée de fête pour acclamer les joueurs de l'Espagne de retour après leur titre de champion du monde. Les joueurs de la Roja qui ont également été reçus par le Premier ministre et la famille royale. Excellent début de journée à tous.

0: 1.
1: Bélier, vous retrouvez votre bonne humeur, ce qui vous sied à ravir. Vous n'en demandez pas plus pour être heureux. Taureau, prenez garde. Vous ne maîtrisez pas toujours la portée de vos propos. Tournez 7 fois votre langue dans votre bouche avant de parler. Gémeaux, vous multipliez les initiatives pour être remarqué. Attention, mettez un bémol à vos ambitions pour le moment. Vous n'êtes pas en position de force. Cancer, extériorisez vos sentiments. Vous vous allégerez les épaules d'un poids trop lourd. Lion, formulez vos émotions, dévoilez vos désirs. Vous bénéficierez d'une écoute attentive. Vierge, vous redoublez d'efficacité pour atteindre les objectifs que vous vous êtes fixés. Balance, Mars vous gratifie de ses influences tonifiantes. N'exagérez tout de même pas. Scorpion, vous n'y allez pas avec le dos de la cuillère. Vos propos acides peuvent déclencher une dispute au sein de votre couple. Sagittaire, Mars vous insuffle un fort potentiel énergétique. Profitez-en. Capricorne, savourez les tendres moments qui se présentent. C'est la meilleure façon de vous ressourcer. Verseau, les couples traversent une période épanouissante et harmonieuse. Profitez-en sans modération. Poisson, votre détermination sera votre meilleur atout. Foncez, le succès vous attend.

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1: Bonjour, bonjour à tous. Les députés adoptent la loi d'urgence agricole. Un vote au bout de la nuit dans une ambiance houleuse. Un an après la forte mobilisation citoyenne contre la loi du plomb, le texte prévoit plusieurs dispositions controversées, notamment de confier à l'ANSES le pouvoir d'autoriser à titre dérogatoire la réintroduction de deux...

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1: Bonjour, bonjour à tous. Les députés adoptent la loi d'urgence agricole. Un vote au bout de la nuit dans une ambiance houleuse. Un an après la forte mobilisation citoyenne contre la loi du plomb, le texte prévoit plusieurs dispositions controversées, notamment de confier à l'ANSES le pouvoir d'autoriser à titre dérogatoire la réintroduction de deux pesticides interdits en France ou encore le doublement des capacités de stockage d'eau à usage agricole d'ici 2035. Autre projet de loi au menu des députés aujourd'hui, celui sur la protection des enfants. Conçu au départ pour répondre à la crise de l'aide sociale à l'enfance, il a été remanié après plusieurs affaires récentes de violences sur mineurs, telles que l'affaire Liana et les scandales dans le périscolaire. Parmi les mesures adoptées, l'imprescriptibilité des crimes commis sur des mineurs, mesure qui pourrait toutefois se heurter à un risque d'inconstitutionnalité. Dans l'actualité également, la situation s'améliore, même si la prudence demeure dans le Var. Le feu qui s'est déclaré dimanche sur la commune de Tarado est fixé depuis hier soir après avoir parcouru quelques 200 hectares. Le Var, placé ce mardi en alerte rouge pour risque très élevé de feux de forêt. Au total, 5 départements du Sud-Est sont concernés. La Haute Autorité de Santé recommande de rendre obligatoire la vaccination contre la grippe pour les soignants, les étudiants des filières médicales et paramédicales ainsi que les personnels des établissements médico-sociaux hébergeant des personnes âgées sont aussi concernés. La mesure doit faire l'objet d'un décret du Conseil d'État pour devenir effective. À l'étranger, une nouvelle nuit de frappe américaine en Iran. Téhéran réplique et assure avoir visé des cibles militaires américaines à Bahreïn et au Koweït. De son côté, Air France maintient la suspension de ses vols vers Riyad, Dubaï et Beyrouth. Et puis après une journée de repos, les coureurs du Tour de France reprennent la route cet après-midi près du lac Léman. 16e étape avec un contre-la-montre entre Évian et Thonon-les-Bains. Ce sera le seul chrono individuel de cette édition 2026 pour lancer cette troisième et dernière semaine de course. Très bonne journée à tous.
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2: Merci, c'était les infos de Léo Ardourel qui revient tout à l'heure à 8h, 7h32. Bon réveil, bienvenue, c'est la matinale jusqu'à 10h, 10h05. Avec bien sûr Léo qui revient tout à l'heure. On aura Agathe pour les infos Zavaline toutes les heures, 7h50, 8h50 et 9h50. Et Romuald, votre serviteur pour tout le reste, la météo pour commencer. Le temps sera calme aujourd'hui, ensoleillé, nuages d'altitude, résiduels le matin et cumulus de beau temps sur le relief l'après-midi. Température de saison avec 27 degrés du côté de Bourg-Saint-Maurice, 18 degrés ici pour Val d'Isère vers 2000 mètres, une isotherme 0 degré vers 3700, 3800 mètres. Vent marqué en altitude, notamment sur les hautes crêtes de Vanoise et de Haute-Maurienne, 40 à 60 km/h mais en rafale. Et puis pour la journée de mercredi, demain, ce sera du beau temps. Jeudi, pareil. Actuellement, nous avons sur le parc des sports du centre une température de 9 degrés et en altitude au bord du lac de Louillette sur Solèze une température de 11 degrés, donc déjà une petite inversion de température ce matin.

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0: Shining Light. Aimé Simone sur Radio Val d'Isère, 7h38. Voici l'éphéméride et l'horoscope.
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0: En vous souhaitant un bon réveil et un bon courage si vous allez travailler. Nous sommes aujourd'hui le mardi 21 juillet 2026, 202e jour de l'année. Il en reste 163. Nous sommes dans la 30e semaine. Le soleil s'est levé ici à Val d'Isère à 6h03. Il se couchera ce soir à 21h13. Et aujourd'hui, nous perdons encore 2 minutes de soleil. On fête les Victor et puis le dicton du jour à la Saint-Victor, le moissonneur Nodor. Et puis la citation du jour de Molière. Ah oui, on se mouche pas avec le coude ce matin. Quand il y a à manger pour 8, il y en a pour 10. Et puis enfin, le proverbe du jour, c'est par des chutes qu'on apprend à marcher. Voici maintenant l'horoscope de Claire.
3: Bélier, vous retrouvez votre bonne humeur, ce qui vous sied à ravir. Vous n'en demandez pas plus pour être heureux.
4: Taureau, prenez garde. Vous ne maîtrisez pas toujours la portée de vos propos. Tournez 7 fois votre langue dans votre bouche avant de parler.
5: Gémeaux, vous multipliez les initiatives pour être remarqué.
6: Attention, mettez un bémol à vos ambitions pour le moment. Vous n'êtes pas en position de force.
7: Cancer, extériorisez vos sentiments. Vous vous allégerez les épaules d'un poids trop lourd.
8: Lion, formulez vos émotions, dévoilez vos désirs. Vous bénéficierez d'une écoute attentive.
9: Vierge, vous redoublez d'efficacité pour atteindre les objectifs que vous vous êtes fixés.
10: Balance, Mars vous gratifie de ses influences tonifiantes. N'exagérez tout de même pas.
11: Scorpion, vous n'y allez pas avec le dos de la cuillère. Vos propos acides peuvent déclencher une dispute au sein de votre couple.
12: Sagittaire, Mars vous insuffle un fort potentiel énergétique. Profitez-en.
13: Capricorne, savourez les tendres moments qui se présentent. C'est la meilleure façon de vous ressourcer.
14: Verseau, les couples traversent une période épanouissante et harmonieuse. Profitez-en sans modération.
15: Poisson, votre détermination sera votre meilleur atout.
16: Foncez, le succès vous attend.

0: Abba sur Radio Val d'Isère, 7h47 dans 3 minutes. Hein, c'est mathématique, c'est arithmétique. On va retrouver à 7h50 les infos Zavaline présentées par Agathe. Bonjour Agathe.
1: Bonjour Romuald.
0: Alors quel est le sommaire de ces infos Zavaline?
1: Alors aujourd'hui dans les infos Zavaline, nous reviendrons sur le concert opéra Le Barbier de Séville de Rossini qui s'est tenu.

0: Hier soir, dans le cadre de l'Académie Festival de Musique des Arcs, nous continuerons en musique avec les concerts du mardi organisés à l'amphithéâtre de Verdure. Et enfin, nous terminerons avec le Explore Film Tour, présent à Tignes pour du cinéma en plein air.
1: Ouais, on aura l'occasion d'en reparler du concert des mardis en musique avec du twist ce soir proposé par le service animation en fin d'après-midi. C'est à l'amphithéâtre de Verdure. Les infos à Valine dans moins de 3 minutes, juste après Cat Stevens. À tout à l'heure.
0: À tout de suite.

0: 7h51, les Avalines dans quelques secondes.
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1: Les infos Avaline présentées et préparées par Agathe Re. Bonjour Agathe.
2: Rebonjour Romuald, voici les infos Avaline de ce mardi 21 juillet. Mais d'abord, voici la météo observée. À cette heure, le ciel d'un bleu clair était une nouvelle fois accompagné de quelques nuages blancs et gris. Côté température, il faisait 9 degrés dans le village et 12 degrés à Solèze. Pour les routes, les travaux de maintenance prévus cette semaine dans les tunnels donnant accès à Val d'Isère ont été annulés par l'entreprise en charge des interventions en raison de problèmes de personnel. Il n'y aura donc aucune fermeture de tunnel durant les nuits et l'accès à Val d'Isère restera ouvert 24 heures sur 24 cette semaine. Les travaux seront donc reportés à une date ultérieure. Nous vous tiendrons informés. Dans le cadre de l'Académie Festival de Musique des Arcs, l'opéra Le Barbier de Séville de Rossini a résonné hier soir dans la salle du centre de congrès Henri Oreiller. 260 personnes étaient présentes pour assister à ce concert gratuit composé de 4 chanteurs et de 16 musiciens et mis en scène par Jean Lacornerie. Le public a été conquis par la mise en scène pleine d'énergie, d'humour et d'émotion. Le festival continue dès ce matin avec plusieurs ateliers et animations aux Arcs 1600 et 1800, avec également 2 concerts organisés ce soir aux Arcs 1800 et à l'église de Montvalzin. Les mardis en concert reprennent aujourd'hui. Pour ce premier concert de la saison estivale, la scène de l'amphithéâtre de Verdure accueillera le groupe Monokini pour son concert « Viens danser le twist ». Entre les incontournables du twist et l'énergie irrésistible des années yéyé, le groupe embarquera le public dès 17h30 pour un concert en plein air festif, dansant et résolument rétro à l'amphithéâtre de Verdure. Le Explore Film Tour sera présent à Tignes ce soir pour une séance de cinéma en plein air. Avec une sélection d'environ 60 films de montagne, de sport outdoor et d'aventure, ce cinéma hors salle met en lumière la richesse et la diversité des histoires liées à l'outdoor. À partir de 21h15, le public pourra découvrir 3 films, dont Seaweed Flower de Julien Caldaron, Hors ligne d'Alex Chambé et La Madone de Laurent Jamet et Guillaume Pierrel. Le rendez-vous est donné à l'amphithéâtre de Tignes-le-Lac. L'accès est libre et gratuit. Dans l'agenda du jour, retrouvez au cinéma Le Splendide à 18h des Mignons et des Monstres. Suivi à 21h, on l'appelait Robin des Bois. Vivaldi est ouvert de 9h à 13h et de 15h à 18h. Pour la mairie, elle est ouverte de 9h à midi et de 14h à 18h. Quant à la médiathèque, elle est ouverte de 14h à 18h. La centrale de réservation est ouverte de 9h à 19h. L'office de tourisme est ouvert de 8h30 à 19h30. Le centre aquasportif est ouvert de 7h30 à 21h. L'acrobranche vous accueille de 10h à 19h. Et enfin, la pêche au lac de Louillette est ouverte de 6h30 à 18h. C'est la fin des infos Avaline. Retrouvez dans quelques instants Romuald. Je vous souhaite une agréable journée et je vous dis à demain.
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0: Sur Radio Val d'Isère, dans quelques secondes, les prévisions météo. Et puis, bien sûr, juste avant, les infos avec Léo. Et puis, aux alentours de 8h15, on fera un point complet sur les rendez-vous ici à Val d'Isère. 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Le tour du monde en 120 secondes, c'est avec Léo Ardourel. Bonjour Léo.
1: Bonjour à tous. La FNSEA salue une étape majeure et une première victoire pour les agriculteurs français. L'Assemblée a adopté cette nuit le projet de loi d'urgence agricole. Un texte controversé qui prévoit notamment la réintroduction dérogatoire de deux pesticides interdits en France, mais aussi de faciliter la construction d'ouvrages de stockage d'eau pour les agriculteurs, un non-sens pour Delphine Bateau, députée écologiste des Deux-Sèvres.
2: L'Assemblée nationale, elle vient de voter le retour du poison des néonicotinoïdes à l'initiative d'un sénateur qui considère que le changement climatique est bénéfique et a plus d'avantages que d'inconvénients. C'est un texte totalement obscur. Obscurantiste qui vient d'être adopté contre l'avis de plus de 2 millions de Français qui l'année dernière avaient signé une pétition, contre l'avis du Conseil national de l'Ordre des médecins, de l'ensemble de la communauté scientifique dans un pays, la France, qui normalement est attachée aux lumières et attachée à la science et refuse l'obscurantisme.
1: Le texte doit désormais être examiné dans la journée au Sénat en vue d'une adoption définitive. Le feu est fixé dans le Var. Les flammes ont parcouru 200 hectares entre les communes des Arcs et de Tarado. Le Var placé en alerte maximale pour le risque de feux de forêt aujourd'hui, tout comme 4 autres départements du Sud-Est. 31 départements sont en alerte orange. Air France suspend ses vols vers Riyad et Dubaï. La compagnie ne veut prendre aucun risque alors que la situation reste très tendue au Moyen-Orient. Les États-Unis ont frappé l'Iran pour la 10e nuit consécutive. Téhéran riposte et assure avoir visé des cibles militaires américaines à Bahreïn et au Koweït. Pendant ce temps, la colère du Quai d'Orsay, deux agents de l'ambassade de France à Téhéran ont été retenus pendant plusieurs heures par les services de sécurité iraniens. L'un d'eux a même été molesté. Le ministre des Affaires étrangères, Jean-Noël Barrot, dénonce une action d'intimidation extrêmement grave. Et puis, avez-vous payé trop d'impôts l'an dernier? Des millions de Français vont recevoir un virement du fisc à partir de vendredi, en même temps que la distribution des avis d'impôts. Excellente matinée à tous.
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0: Les prévisions météo pour ce mardi, mais on va faire le point également sur toute la semaine. Alors tout d'abord, aujourd'hui, le temps sera calme, ensoleillé, nuages d'altitude, résiduels le matin et cumulus de beau temps sur le relief l'après-midi. Température de saison avec 27 degrés par exemple du côté de Bourg-Saint-Maurice et 18 ici vers 2000 mètres. Une isotherme 0 degré vers 3700-3800 mètres. Et puis vent marqué en altitude, notamment sur les hautes crêtes de Vanoise et de Haute-Maurice. 40 à 60 km/h, mais en rafale. Pour la journée de demain, mercredi, beau temps. Et pour jeudi, très beau temps. La suite avec la tendance. Vendredi, beau temps chaud, mais toujours sans excès. Cumulus en montagne. Samedi, après une matinée ensoleillée, le temps pourrait rapidement tourner à l'orage. Et puis dimanche, poursuite des conditions instables avec des orages possibles l'après-midi. Voilà pour le temps sur plusieurs jours. Actuellement, nous avons sur le parc des sports du centre une température de 11 degrés. Et puis en altitude, du côté de Solez, c'est ISO, comme on dit, hein, 11 degrés également au bord du lac de Louillette. Madonna, Papa Don't Preach, et puis notre rubrique sportive chaque jour. On ira du côté de l'école de tennis de Val d'Isère, l'école de Thomas, dans la vallée du Manchet.

0: Bruno Mars, le retour sur Radio Val d'Isère, I Just Mind, 8h12. On va s'intéresser ce matin au tennis avec Thomas de l'école de tennis de Val d'Isère et puis Fred.
1: Direction la vallée du Manchet ce matin dans notre écrin de nature, à pied, en vélo ou en train jaune. Vous découvrirez là-bas 11 terrains de tennis et nous avons le plaisir ce matin de recevoir Thomas. Bonjour Thomas.
2: Bonjour Fred.
1: Tu es le responsable du centre de tennis, une équipe de 17 personnes avec 14 moniteurs diplômés d'État. Quels sont les services que tu proposes, Thomas ?
2: Écoute Fred, nous on a la chance de pouvoir organiser tout le tennis sur Val d'Isère, entre l'enseignement, les locations, les animations, les tournois.
1: On peut donc louer tout le matériel sur place ?
2: On peut louer tout le matériel sur place, que ce soit les raquettes, les balles, les terrains, 7 jours sur 7, entre 9h et 20h, pour pouvoir accueillir tout le monde. Oui.
1: C'est le moment idéal pour apprendre.
2: Et oui, quand on ne sait pas jouer, ou aussi quand on est déjà confirmé, qu'on veut faire évoluer son jeu. Et tout ça à partir de 4 ans, on accueille les enfants, on accueille des mini-tennis en fait, qu'on appelle nous les 4-5 ans. Ensuite, on a les stages enfants entre 6 ans et 10 ans, les adolescents entre 11 ans et 16 ans. Et puis, on a les stages ados si on parle de cours collectifs, évidemment. On propose des stages de qualité. On peut commencer son stage le dimanche ou le lundi, comme pour le ski. Soit on fait du dimanche au vendredi ou du lundi au vendredi selon sa date d'arrivée, avec des effectifs réduits pour pouvoir en fait, progresser au mieux et que le moniteur soit au plus proche des attentes de chacun.
1: Mais pour mieux se perfectionner ou mieux découvrir ce sport, il y a aussi des leçons particulières.
2: Exactement. On peut venir en fait, à la carte avec ses demandes particulières, c'est-à-dire si on veut quelque chose de plus physique, de plus technique, pouvoir en fait taper la balle avec un moniteur seconde série, d'avoir une qualité de balle aussi en face et pouvoir faire évoluer son jeu de façon spécifique.
1: Le centre de tennis le plus grand de Savoie, mais dans cet écrin de nature, c'est la chance de pratiquer le tennis dans un lieu exceptionnel.
2: Oui, exceptionnel. Ça, effectivement, tu peux vraiment appuyer là-dessus. On est dans cette vallée du Manchet qui est juste un petit peu à l'écart du centre, accessible très rapidement, qui nous offre un paysage de randonnée de haute montagne avec une qualité d'activité assez hallucinante. On a 6 terrains en gazon synthétique. On a la Rolls-Royce du gazon synthétique là-haut qui nous permet d'avoir un terrain souple, un rebond pas trop haut, de pouvoir glisser comme sur de la terre battue et puis lorsque le terrain devient un petit peu humide, de pouvoir jouer directement dessus. Et pour compléter, on a 5 terrains en béton poreux pour pouvoir varier les plaisirs.
1: Tous ces cours sont accessibles bien sûr avec le Valpass.
2: Les terrains sont accessibles avec le Valpass effectivement pour pouvoir venir jouer avec sa famille pour la partie location.
1: Rendez-vous au chalet d'accueil du tennis au Manchet pour retrouver Corinne, Alexandra ou Thomas. Merci beaucoup d'être passé à notre micro et on se retrouve dans la vallée du Manchet.
2: Avec plaisir Fred, à très bientôt.

0: Vernis Rouge et Mathieu avec 2T et YEX sur Radio Val d'Isère. Je te laisserai pas partir. 8h17, les rendez-vous de cette journée.
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0: Les rendez-vous de ce mardi, balade, marmotte et chamois aujourd'hui du côté de la Sassière avec William, accompagnateur en montagne. Rendez-vous devant l'office du tourisme à 9h30. Cette balade est incluse dans le Valpass. Visite guidée du village, c'est à 10h. Revivez la fabuleuse histoire de Val d'Isère en parcourant le village. D'un village de montagne à une station de ski de renommée internationale. Vous saurez tout avec notre guide de la FACIM. Les animations gratuites de Chloé, et le Chloé que l'on retrouve tous les jours à 9h10 sur notre antenne du lundi au vendredi. Alors à 10h, il y aura de la découverte du VTT AE, l'e-bike si vous préférez, rendez-vous devant le centre aquasportif. À 14h30, il y aura une course d'orientation, le rendez-vous est fixé à l'amphithéâtre de Verdure. Le centre aquasportif est ouvert toute la journée, 10h, 21h, avec l'espace cardio, la salle de musculation, les murs d'escalade, les deux bassins et le wellness. Et notez qu'à 14h, il y aura un tournoi de basket en 3x3. À 17h30, concert Viens danser le twist du groupe Monokini à l'amphithéâtre de Verdure. Remontez le temps d'une soirée entre les incontournables du twist et l'énergie irrésistible des années yéyé. Le groupe vous embarque pour un concert en plein air, festif, dansant et résolument rétro. C'est à 17h30 tout à l'heure et bien sûr c'est gratuit. Au cinéma, deux films, 18h, Des mignons et des monstres. Et puis à 21h, on l'appelait Robin des Bois. La médiathèque sera ouverte cet après-midi de 14h à 18h. Et puis à 10h, il y aura avec la médiathèque Nature à livre ouvert, observation de la faune de montagne avec Steve, muni d'une longue vue et de livres de la médiathèque. Le parcours aventure est ouvert de 10h à 19h. La Via Ferrata des Plates de la Daille est ouverte. C'est celle qui est à droite en descendant. Partez équipés, casque, longe, baudrier et puis bien sûr gourde. Et puis si vous n'avez pas la connaissance, faites appel au guide de Val d'Isère. Et enfin, notez que la passerelle himalayenne qui fait le lien de nouveau entre la sortie de Val d'Isère et Tignes, 74 ans après, eh bien cette passerelle est ouverte. Elle remplace le pont qui est immergé. Notre bike park est ouvert également, accessible du débutant au pratiquant, confirmé. Le bike park est adapté à toutes les pratiques. On aura tout à l'heure en direct Maxime aux alentours de 9h40. Il viendra nous parler des conditions du jour. Et puis notez que les remontées mécaniques sont ouvertes hein, pour les vététistes et les piétons sur Bellevarde avec le téléphérique olympique de 9h45 à 16h40 et le télésiège de Borsa de 10h15 à 16h25 et uniquement aux piétons sur Solez, la télécabine de 9h45 à 16h45. Voilà, vous savez tout pour ce mardi bien chargé.

0: C'est cool sur Radio Val d'Isère, Catching Bodies à 8h30, retour de l'info avec Léo Ardourel. Et puis juste après, on fera un nouveau point sur la météo du jour. Et puis on retrouvera un petit peu plus loin, aux alentours de 10h, de 9h moins 20, on retrouvera David du service animation de Val d'Isère Tourisme pour la musique dans un instant, juste après une courte pause, Texas.
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0: Texas, Everyday Now.
1: Bon, quelques nuages quand même ce matin, on en reparle dans un instant avec les prévisions météo. Bon, les nuages qui ne seront pas menaçants aujourd'hui, pas d'orage ni d'averse prévu. Il est 8h30, on en reparle dans un instant juste après les infos. Radio Merci pour votre fidélité, c'est Radio Val-d'Isère, 8h30, les infos avec Léo Ardourel. Bonjour Léo.
2: Bonjour à tous. La FNSEA salue une étape majeure et une première victoire pour les agriculteurs français. L'Assemblée a adopté cette nuit le projet de loi d'urgence agricole, un texte controversé qui prévoit notamment la réintroduction dérogatoire de deux pesticides interdits en France, mais aussi de faciliter la construction d'ouvrages de stockage d'eau pour les agriculteurs, un non-sens pour Delphine Bateau, députée écologiste des Deux-Sèvres.
3: L'Assemblée nationale, elle vient de voter le retour du poison des néonicotinoïdes à l'initiative d'un sénateur qui considère que le changement climatique est bénéfique et a plus d'avantages que d'inconvénients. C'est un texte totalement obscurantiste qui vient d'être adopté contre l'avis de plus de 2 millions de Français qui l'année dernière avaient signé une pétition, contre l'avis du Conseil national de l'Ordre des médecins, de l'ensemble de la communauté scientifique dans un pays, la France, qui n'en normalement est attaché aux lumières et attaché à la science et refuse l'obscurantisme.
2: Le texte doit désormais être examiné dans la journée au Sénat en vue d'une adoption définitive. Le feu est fixé dans le Var. Les flammes ont parcouru 200 hectares entre les communes des Arcs et de Tarado. Le Var placé en alerte maximale pour le risque de feux de forêt aujourd'hui, tout comme 4 autres départements du Sud-Est. 31 départements sont en alerte orange. Air France suspend ses vols vers Riyad et Dubaï. La compagnie ne veut prendre aucun risque alors que la situation reste très tendue au Moyen-Orient. Les États-Unis ont frappé l'Iran pour la 10e nuit consécutive. Téhéran riposte et assure avoir visé des cibles militaires américaines à Bahreïn et au Koweït. Pendant ce temps, la colère du Quai d'Orsay, deux agents de l'ambassade de France à Téhéran ont été retenus pendant plusieurs heures par les services de sécurité iraniens. L'un d'eux a même été molesté. Le ministre des Affaires étrangères, Jean-Noël Barrot, dénonce une action d'intimidation extrêmement grave. Et puis, avez-vous payé trop d'impôts l'an dernier? Des millions de Français vont recevoir un virement du fisc à partir de vendredi, en même temps que la distribution des avis d'impôts. Excellente matinée à tous.
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1: Merci Léo, à tout à l'heure, 9h pour d'autres infos. La météo montagne, le temps de ce mardi. Le temps sera calme, ensoleillé, nuages d'altitude résiduelle ce matin et cumulus de beau temps sur le relief cet après-midi. D'où donc ces nuages ce matin. Température de saison, on attend 27 degrés du côté de Bourg-Saint-Maurice et 18 degrés ici pour Val-d'Isère. Une isotherme 0 degré vers 3700-3800 mètres. Et puis un vent marqué en altitude, notamment sur les hautes crêtes de Vanoise et de Haute-Maurienne, 40 à 60 km/h, mais en rafale. Et puis pour la journée de demain mercredi, ce sera également du beau temps. Actuellement, nous avons sur le parc des sports du centre, le parc Charles Diebold, une température de 13 degrés et en altitude du côté de Solez, une température de 11 degrés. Zazie, peu importe, et puis juste après, on va retrouver David, le responsable du spectacle vivant ici à Val-d'Isère.

0: Zazie, peu importe, sur Radio Val d'Isère, 8h37, on retrouve les animations du jour avec David du service animation de Val d'Isère Tourisme, avec Frédéric.
1: Bonjour David.
2: Bonjour Fred.
1: Quelques balades sont organisées ce matin, il fallait s'inscrire, la balade botanique, la rencontre avec les marmottes et les chamois, et même, il était une fois à Val d'Isère, mais par contre, on peut courir du côté de la médiathèque pour profiter de la balade nature à livre ouvert.
2: Pour tout savoir, comparer ce que vous voyez dans le livre, ce que vous allez voir dans la nature, c'est une belle balade proposée par la médiathèque, ça aura lieu à 10h, le rendez-vous est directement sur place et c'est gratuit.
1: Et puis vous retrouverez Steve ce soir dans les coups de cœur de la médiathèque pour vous parler de cette balade à livre ouvert. Nous avons un magnifique bike park, 230 km entre Tignes et Val d'Isère, à découvrir dans toutes les disciplines. Mais le mieux est quand même de partir avec un minimum de connaissances.
2: La découverte du VTTAE avec nos amis de chez Commensal qui vous propose d'abord de découvrir un lieu, le toit du centre aquasportif qui a été complètement aménagé en un lieu d'initiation au VTTAE. VTTAE que vous allez pouvoir pratiquer gratuitement dans un premier temps avec Chloé, votre animatrice des activités sportives gratuites, et un professionnel qui s'appelle William et qui vont vous guider à travers ce petit circuit. Après, vous serez vraiment top pour découvrir le bike park. Attention, ce ne sera pas la même chose, c'est un peu plus pentu. Nous, ce qu'on préfère, c'est que vous veniez d'abord à l'initiation à partir de 10h le mardi, et après, une fois que vous avez les bases, vous pouvez vous élancer sur le bike park. Ça a lieu à 10h, c'est la découverte du VTTAE, on vous y attend nombreux et nombreux.
1: Sur le toit du centre aquasportif, ensuite il suffit de descendre dans le centre.
2: Descendre un petit peu plus tard pour un tournoi de basket en 3-3. Ça, ce sont les tournois organisés par le centre aquasportif. Ça a lieu à 14h, vous inscrivez directement sur place.
1: Gros succès pour la course d'orientation proposée par Chloé.
2: Ah, ça, vous adorez ça, et nous aussi on adore ça. Cette course d'orientation qui aura lieu au niveau du parc des sports du centre. D'ailleurs, le rendez-vous est sur place et c'est gratuit. Ça se passe avec Chloé, avec les principes évidents d'une course d'orientation: être le plus rapide, le plus ingénieux, et aussi avoir le sens de l'orientation et de l'observation. C'est à 14h30 ce mardi 21 pour cette course d'orientation.
1: Une seconde chance de rencontrer des agents du parc national de la Vanoise, mais là ça se mérite un peu plus.
2: Oui, pour tous ceux qui ne sont pas encore au courant, vous êtes ici au cœur du parc national de la Vanoise. Pour s'occuper de ce parc, nous avons des agents et nous vous proposons cette rencontre. Mais cette fois-ci, c'est un petit peu plus loin puisque le rendez-vous est à 17h au niveau du refuge du Fond des Fours et c'est gratuit.
1: Dress code, monokini, non je rigole, mais place au concert.
2: T'es pas très loin, tu sais que le monokini c'était un petit peu à la mode dans les années 60.
1: Dans les années du twist.
2: Et dans les années du twist, ce groupe qui s'appelle Monokini vous invite à danser le twist à partir de 17h30. Où ça? Dans l'amphithéâtre de Verdure, tu sais, l'endroit où on a un grand chapiteau et une scène. On vous y attend tous les mardis pour danser pas que le twist. Il y aura une programmation éclectique qui sera proposée tout au cours de cet été. Mais pour ce mardi 21 juillet, c'est le groupe Monokini qui vous propose du rétro twist, du yéyé. Toutes les chansons que vous adorez, eh bien, elles seront là avec un régime survolté et joyeusement rétro. Mardi 21 juillet, venez découvrir Monokini à partir de 17h30.
1: Et sous ce chapiteau, on est tranquille, même si la météo était capricieuse, tout se passera bien. Merci beaucoup David, à cet après-midi pour les animations de demain.
2: À tout à l'heure Fred.

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1: Bélier, vous retrouvez votre bonne humeur, ce qui vous sied à ravir. Vous n'en demandez pas plus pour être heureux.
2: Taureau, prenez garde. Vous ne maîtrisez pas toujours la portée de vos propos. Tournez 7 fois votre langue dans votre bouche avant de parler.
3: Gémeaux, vous multipliez les initiatives pour être remarqué.
4: Attention, mettez un bémol à vos ambitions pour le moment, vous n'êtes pas en position de force.
5: Cancer, extériorisez vos sentiments, vous vous allégerez les épaules d'un poids trop lourd.
6: Lion, formulez vos émotions, dévoilez vos désirs, vous bénéficierez d'une écoute attentive.
7: Vierge, vous redoublez d'efficacité pour atteindre les objectifs que vous vous êtes fixés.
8: Balance, Mars vous gratifie de ses influences tonifiantes, n'exagérez tout de même pas.
9: Scorpion, vous n'y allez pas avec le dos de la cuillère.
10: Vos propos acides peuvent déclencher une dispute au sein de votre couple.
11: Sagittaire, Mars vous insuffle un fort potentiel énergétique. Profitez-en.
12: Capricorne, savourez les tendres moments qui se présentent. C'est la meilleure façon de vous ressourcer.
13: Verseau, les couples traversent une période épanouissante et harmonieuse. Profitez-en sans modération.
14: Poisson, votre détermination sera votre meilleur atout.
15: Foncez, le succès vous attend.

0: sur Radio Val d'Isère, 8h47, dans 3 minutes, les infos Avaline. Et pour rejoindre les infos Avaline, dans un instant, Freya Sky, juste après ça.
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1: 9h50 pile, les infos Avalines, les infos du village préparées par Agathe. Rebonjour Agathe.
2: Rebonjour Romuald, voici les infos Avalines de ce mardi 21 juillet. Mais d'abord, voici la météo observée. À cette heure, le ciel d'un bleu clair était une nouvelle fois accompagné de quelques nuages blancs et gris. Côté température, il faisait 9 degrés dans le village et 12 degrés à Solez. Pour les routes, les travaux de maintenance prévus cette semaine dans les tunnels donnant accès à Val d'Isère ont été annulés par l'entreprise en charge des interventions en raison de problèmes de personnel. Il n'y aura donc aucune fermeture de tunnel durant les nuits et l'accès à Val d'Isère restera ouvert 24 heures sur 24 cette semaine. Les travaux seront donc reportés à une date ultérieure. Nous vous tiendrons informés. Dans le cadre de l'Académie Festival de Musique des Arcs, l'opéra Le Barbier de Séville de Rossini a résonné hier soir dans la salle du Centre de Congrès Henri Oreiller. 260 personnes étaient présentes pour assister à ce concert gratuit composé de 4 chanteurs et de 16 musiciens et mis en scène par Jean Lacornerie. Le public a été conquis par la mise en scène pleine d'énergie, d'humour et d'émotion. Le festival continue dès ce matin avec plusieurs ateliers et animations aux Arcs 1600 et 1800, avec également 2 concerts organisés ce soir aux Arcs 1800 et à l'église de Montvalzin. Les mardis en concert reprennent aujourd'hui. Pour ce premier concert de la saison estivale, la scène de l'amphithéâtre de Verdure accueillera le groupe Monokini pour son concert « Viens danser le twist ». Entre les incontournables du twist et l'énergie irrésistible des années yéyé, le groupe embarquera le public dès 17h30 pour un concert en plein air festif, dansant et résolument rétro à l'amphithéâtre de Verdure. Le Explore Film Tour sera présent à Tignes ce soir pour une séance de cinéma en plein air. Avec une sélection d'environ 60 films de montagne, de sport outdoor et d'aventure, ce cinéma hors salle met en lumière la richesse et la diversité des histoires liées à l'outdoor. À partir de 21h15, le public pourra découvrir 3 films, dont Service Flower de Julien Caldaron, Hors ligne d'Alex Chambé et La Madone de Laurent Jamet et Guillaume Pierrel. Le rendez-vous est donné à l'amphithéâtre de Tignes-le-Lac. L'accès est libre et gratuit. Dans l'agenda du jour, retrouvez au cinéma Le Splendide à 18h des Mignons et des Monstres. Suivi à 21h, on l'appelait Robin des Bois. Vivaldi est ouvert de 9h à 13h et de 15h à 18h. Pour la mairie, elle est ouverte de 9h à midi et de 14h à 18h. Quant à la médiathèque, elle est ouverte de 14h à 18h. La centrale de réservation est ouverte de 9h à 19h. L'office de tourisme est ouvert de 8h30 à 19h30. Le centre aquasportif est ouvert de 7h30 à 21h. L'acrobranche vous accueille de 10h à 19h. Et enfin, la pêche au lac de Louillette est ouverte de 6h30 à 18h. C'est la fin des infos Avalines. Retrouvez dans quelques instants Romuald. Je vous souhaite une agréable journée et je vous dis à demain.

0: plaisir. Le vent nous portera sur Radio Val d'Isère. Et un joyeux anniversaire à Evan qui fête aujourd'hui ses 25 ans. Il est 9h. 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Dans un instant, les prévisions météo. Pour l'heure, voici les infos. Les infos, c'est avec Léo Ardourel. Bonjour Léo.
1: Bonjour à tous, une ambiance très tendue hier soir dans l'hémicycle. La loi d'urgence agricole a été adoptée dans la nuit par les députés. Elle permettra notamment de réintroduire de manière dérogatoire certains pesticides interdits pour les filières les plus en difficulté comme la betterave ou la noisette. Le texte doit être définitivement adopté en fin de journée après son nouvel examen par le Sénat. Le Parlement, également tout proche d'interdire les réseaux sociaux aux moins de 15 ans. La proposition de loi sera soumise au vote du Sénat dans l'après-midi, puis à l'Assemblée en fin de journée. La France deviendrait ainsi le premier pays d'Europe à instaurer une majorité numérique. Le texte comporte aussi l'interdiction du téléphone portable au lycée, devrait entrer en vigueur à la rentrée. Pendant ce temps, députés et sénateurs parviennent à trouver un compromis sur le projet de loi Riposte. L'essentiel des mesures réclamées par le ministre de l'Intérieur ont été validées. De l'interdiction de la vente de protoxyde d'azote aux particuliers à la création d'un délit d'organisation ou de participation à une free party, en passant par l'alourdissement des peines pour les rodéos urbains. Dans l'actualité également, la situation s'améliore dans le Var. Le feu qui s'est déclaré dimanche sur la commune de Tarado est fixé depuis hier soir après avoir parcouru quelques 200 hectares. Le Var placé ce mardi en alerte rouge pour risque très élevé de feux de forêt. Au total, 5 départements du sud-est sont concernés. Une trentaine sont en alerte orange. À l'étranger, les frappes américaines se poursuivent en Iran. Donald Trump menace de faire payer à Téhéran plusieurs fois le prix de chaque soldat américain tué. 3 militaires américains sont morts ces derniers jours au Moyen-Orient. Air France maintient la suspension de ses vols vers Dubaï et Riyad pour raisons de sécurité. Et puis l'Espagne prend la tête du classement FIFA. Elle double l'Argentine après sa victoire en finale de la Coupe du Monde. La France reste de son côté sur le podium à la 3e place. 2 millions d'Espagnols se sont réunis hier à Madrid pour le retour des champions du monde qui ont célébré leur 2e étoile avec leur public. Excellente matinée à tous.
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0: La météo de ce mardi, belle journée d'été. Le temps sera calme, ensoleillé, nuages d'altitude résiduelle le matin et cumulus de beau temps sur le relief cet après-midi. Température de saison, hein, avec 27 degrés attendus à 1000 mètres, 18 degrés chez nous vers 2000 mètres et une isotherme 0 degré qui grimpera vers 3700, 3800 mètres aujourd'hui. Vent marqué en altitude, notamment sur les hautes crêtes de Vanoise et de Haute-Maurienne. Si vous randonnez, 40 à 60 km/h, mais c'est en rafale. Et puis pour la journée de demain mercredi, eh bien ce sera du beau temps, soleil pour tous et toutes, accompagné de cumulus sur le relief l'après-midi. Actuellement, nous avons sur le parc des sports Charles Diebold une température de 14 degrés. En altitude, au bord de notre lac, le lac de Louillette, nous avons une température de 11 degrés. D'ici quelques minutes, on va s'intéresser aux animations gratuites proposées par Val d'Isère Tourisme avec Chloé qui arrive. Ce sera aux alentours de 9h10.

0: Chris de Berg, High Animation sur Radio Val d'Isère, 9h pratiquement 10 minutes. On retrouve Chloé du service animation de Val d'Isère Tourisme. Ça va, Chloé? Et son sourire, j'allais dire, elle est toujours radieuse, Chloé, quoi qu'il arrive, hein, même s'il pleut.
1: La plupart du temps, oui. Ça va bien.
0: Ça va bien, ouais.
1: Et en plus, tu parles de pluie, mais pas aujourd'hui.
0: Non.
1: Aujourd'hui, on garde notre soleil.
0: Ouais, c'est ça. Et puis, bah, ça tombe bien parce que toi, tu es sur des activités outdoor, donc.
1: Extérieur, complètement.
0: Et effectivement, aujourd'hui, tu nous as concocté un beau programme.
1: Oui, ce matin, on va faire du VTT électrique. Enfin, on va faire une initiation au VTT électrique pour voir ce que ces vélos arrivent à franchir, à quel point l'assistance aide,
0: oui.
1: À quel point ils sont capables quand même de descendre un petit peu. Et il y a une super zone d'initiation qui a été faite sur le toit du centre aquasportif. Donc, on se retrouve directement là-bas.
0: La first ride.
1: Exactement. On se retrouve directement là-bas à 10h. Pour découvrir ou redécouvrir le VTT électrique.
0: Ouais, c'est vrai qu'il y a besoin d'un apprentissage parce que quand on voit une montée, on se dit non, ça va pas le faire. Mais effectivement, il y a l'assistance. Mais l'assistance ne suffit pas elle-même. Hein. Il faut donner des coups de pédale. Ouais, c'est ça. Faut appuyer.
1: Il faut quand même un petit peu appuyer. Il faut mettre les bonnes vitesses au niveau du dérailleur, le bon mode d'assistance parce que ça, j'ai testé aussi. Trop d'assistance,
0: ça dérape, ça patine.
1: Ça patine.
0: Dans la montée, ouais, absolument. Donc voilà, c'est gratuit, on le rappelle. Et puis après, plus si affinité, hein, si bien sûr vous trouvez
1: tout
0: ça. Intéressant parce que effectivement vous pouvez connaître le vélo électrique, le VAE, donc plutôt en ville, rien à voir en montagne, hein, sur des sentiers, et ça peut être très grisant et très sympa, mais ça peut être aussi parfois un peu
1: surprenant,
0: voilà, c'est le mot pour ne pas dire dangereux, voilà.
1: Non,
0: c'est ça,
1: ouais. Ouais, y a non. Pas de danger, surtout qu'on a un super moniteur,
0: non,
1: William.
0: Pas en initiation, voilà, mais après effectivement c'est pour ça qu'il faut connaître, notamment pour le bike park,
1: comme beaucoup de choses, ne pas surestimer ses capacités.
0: Absolument, tu me retires les mots de la bouche. Et puis cet après-midi tu nous as prévu également quelque chose.
1: Oui, là cette fois-ci sur nos deux pieds.
0: Ouais.
1: Et c'est de la course d'orientation. Donc pour ceux qui ont envie version course et pour ceux qui connaissent pas ou connaîtraient peu la course d'orientation version initiation.
0: Ouais.
1: Donc sur le principe d'une course, on va dire un petit peu en étoile. Donc ils vont chercher une balise avec l'aide des parents et ils reviennent. Je donne la balise suivante, ainsi de suite, jusqu'à s'éloigner de plus en plus une fois que la lecture de carte est bonne.
0: Ouais. Alors en mer, on appelle ça un cap. Et là, ce sont des azimuts, hein, c'est
1: exactement.
0: Ça.
1: Exactement.
0: Ouais. Qui nous donne en degrés, hein, 360 degrés. Et,
1: tout à fait.
0: Et vous allez pouvoir comme ça retrouver et vous orienter, parce que c'est vrai que maintenant, avec tous les moyens modernes, les téléphones, tout ça, on ne s'oriente plus vraiment.
1: On oublie la carte.
0: On oublie la carte et la carte est toujours intéressante, surtout si vous perdez votre téléphone ou si s'il tombe en panne, voilà, de pouvoir
1: exactement.
0: Se repérer. Donc c'est cet après-midi, c'est gratuit, c'est avec Chloé. On rappelle l'horaire.
1: À 14h30, à partir de 5 ans, avec les parents, bien sûr. Les enfants, pensez emmener vos parents.
0: Voilà, c'est très drôle, cette Chloé. Et donc, le rendez-vous dans le centre, le parc des sports du centre, hein, c'est
1: oui,
0: ça
1: oui, au pied du télésiège village, à côté du beach volley.
0: Voilà, très bien. Merci beaucoup, Chloé. À demain.
1: À demain.
0: Salut.

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1: Les infos loisirs de Val d'Isère pour ce mardi avec une balade marmotte et chamois à la Sassière avec William, accompagnateur en montagne. Rendez-vous dans quelques minutes devant l'office du tourisme. Cette balade est incluse dans le Valpass. Et puis visite guidée du village, c'est à 10h. Revivez la fabuleuse histoire de Val d'Isère en parcourant le village, d'un village de montagne à une station de ski de renommée internationale avec notre guide de la FACIM. Tout à l'heure, c'est donc 10h. Rendez-vous devant l'office. Le centre aquasportif est ouvert de 10h à 21h avec l'espace cardio, la salle de musculation, les murs d'escalade, les deux bassins et le wellness. Et notez qu'il y aura au centre aquasportif à 14h un tournoi de basket en 3x3. Et puis à 17h30, on en parlait tout à l'heure dans les infos Avaline, et puis avec David du service animation, il y aura ce soir un concert Viens danser le twist du groupe Monokini à l'amphithéâtre de Verdure. Remontez le temps d'une soirée entre les incontournables du twist et l'énergie irrésistible des années yéyé. Le groupe vous embarque pour un concert en plein air festif, dansant et résolument rétro. C'est à 17h30 à l'amphithéâtre de Verdure, donc dans le parc des sports du centre. Au cinéma, vous pourrez voir à 18h des Mignons et des Monstres et à 21h, on l'appelait Robin des Bois. La médiathèque, 14h-18h. Et puis notez qu'à 10h, il y aura la balade nature à livre ouvert du côté de la médiathèque. Observation de la faune de montagne avec Steve, muni d'une longue vue et de livres de la médiathèque. Rendez-vous donc 10h, tout à l'heure. La Via Ferrata des Plates de la Daille est ouverte. C'est celle de droite en sortant de Val d'Isère. Partez équipé, bien sûr, hein, baudrier, longe, casque et puis bien sûr une gourde pour vous hydrater. Et si vous n'avez pas la compétence, faites appel au guide de Val d'Isère. Et puis la passerelle himalayenne est maintenant ouverte de la Rucula au Bois de l'Allée. C'est à la sortie de Val d'Isère. Vous pouvez y aller à pied et en vélo, mais vélo, on descend du vélo pour franchir cette passerelle. Le bike park est ouvert. On fera un petit tour du côté du bike park tout à l'heure. Notez les horaires des remontées mécaniques pour les piétons et les vététistes sur Bellevarde, le téléphérique de l'Olympique de 9h45 à 16h40 et le télésiège de Borsa de 10h15 à 16h25 et du côté de Solez et uniquement aux piétons la télécabine de 9h45 à 16h45. Voilà pour les rendez-vous de cette journée ici à Val d'Isère. D'ici quelques minutes, on part du côté de Tignes retrouver Morgane en direct de l'autre côté de Tauvières.

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0: Var d'Isère, Carbone sur Radio Val d'Isère. C'est pas si facile. Ah bah non, c'est pas si facile de ne pas nous oublier, Morgane. Comment ça va ce matin? En direct, tigne.
1: Ben oui, j'étais en train de pédaler, puis d'un coup je me suis dit, oups, j'ai oublié Radio Val d'Isère. Eh ben écoute, je vais pédaler encore un petit peu plus vite et la faire courte, puisque je vais vous parler d'enduro. Aujourd'hui, vous avez des pistes d'enduro du côté de Tignes, il y en a également du côté de Val d'Isère, si vous connaissez un petit peu cette discipline. Bon, c'est des descentes engagées et raides, bon, des fois il y a des petites montées, et en plus, ça c'est si vraiment vous avez envie de vous challenger, eh bien vous pouvez vous chronométrer. Donc, on a du Rocky Trail pour les riders confirmé ici. On a Wonderbois si vous avez essayé de commencer tranquillement au départ de Palafour, hein, c'est 4 km. Et puis bah, pour les experts, évidemment, les riders foufous qui affolent le chrono enduro, et bien vous avez 3 pistes sur Tignes 1800 et Brévière. Elles s'appellent Conduite Forcée, Forest Bump et Salon de la Vache. Je vous rappelle qu'en fin de semaine, du 24 au 26 juillet, vous avez la 6e étape à Tignes de l'enduro des Alpes. Donc c'est à ne pas manquer. Hein. Venez voir un petit peu justement comment ça se passe l'enduro. Et puis je vous rappelle également que vous, eh bien, du côté de Val d'Isère, vous avez 3 pistes, Rock and Ride, vous avez Very Bike Trip et Tabasco, si vous avez envie de tester cette nouvelle discipline qui est donc l'enduro.
0: Merci beaucoup Morgane, on se retrouve demain matin dans la matinale et puis belle journée du côté de Tignes.
1: Salut.
0: Salut.
1: Pareil.

0: Ouais, on est comme les chats, on retombe sur nos pieds. 9h30 sur Radio Val d'Isère, retour de l'info, l'info sport avec Louis Crépeau et juste derrière les prévisions météo. Bonjour Louis.
1: Bonjour, bonjour à tous. C'est la dernière semaine du Tour de France. Les champions du monde espagnol fêtent leur titre et puis les Bleus se préparent à une nouvelle ère. C'est l'actu sport du jour. Et d'abord, le peloton du Tour de France reprend la route au lendemain de la seconde journée de repos. C'est un contre-la-montre individuel de 26 km entre Evian et Thonon qui attend les 160 rescapés aujourd'hui. Deuxième au général, Remco Evenepoel a une nouvelle occasion de s'imposer. Premier départ prévu à 13h. Le football avec la fête dans les rues de Madrid. Les joueurs de la Roja ont atterri hier après leur titre mondial dimanche à New York. Après avoir été reçus par la famille royale, ils ont défilé dans les rues de la capitale au milieu d'un million de supporters avant un grand concert prévu jusqu'au bout de la nuit. Et le mondial terminé, la page Didier Deschamps à la tête de l'équipe de France se tourne, sauf énorme retournement de situation. Et c'est l'idole Zinedine Zidane qui va lui succéder. La potentielle arrivée de Zizou au poste de sélectionneur qualifié de chance pour la France par la ministre des Sports et qui va aussi, Arthur Ribes, amener son lot de changements chez les Bleus.
2: A commencer par le staff qui devrait être totalement ou presque renouvelé, des proches adjoints jusqu'au kiné en passant par les intendants. Zinedine Zidane a recomposé sa propre équipe depuis plusieurs mois. Ses bras droits devraient être les mêmes que lors de son mandat à la tête du Real Madrid. Le futur sélectionneur veut aussi s'appuyer sur son propre réseau. On pourrait par exemple voir son ancien coéquipier Fabien Barthez débarquer en tant qu'entraîneur des gardiens. Un autre champion 98, Bernard Diomède, pourrait lui aussi faire partie de l'aventure. L'arrivée de Zizou aux commandes de l'équipe de France devrait être officialisée dans les 10 prochains jours. Sa prise de fonction aura lieu le 1er septembre.
1: Et Zinedine Zidane et son staff se mettront rapidement dans le bain puisque 4 matchs de Ligue des Nations sont prévus entre le 25 septembre et le 5 octobre. Et puis en tennis, Quentin Alice affronte le Serbe Laszlo Djere aujourd'hui au tournoi de Kitzbühel en Autriche. Et puis au Portugal, au tournoi d'Estoril pour son entrée en lice, Hugo Gaston, lui, est opposé au Bosniaque Damir Dzumur. Voilà pour l'actu sport. Excellente journée à vous.
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0: La météo de ce mardi, temps calme, ensoleillé, nuages d'altitude résiduelle ce matin, ça y est, ils partent hein, ces nuages. Et puis bien sûr, cumulus, comme à l'accoutumée, de beau temps sur le relief cet après-midi. Température de saison avec 27 degrés attendus à 1000 mètres, 18 vers 2000, une isotherme 0 degré vers 3700, 3800 mètres. Et puis un vent marqué en altitude si vous randonnez, notamment sur les hautes crêtes de Vanoise et de Haute Maurienne, mais en rafale simplement 40 à 60 km/h, donc ce sera un peu moins en vent moyen, mais voilà, faut prendre en compte ce vent hein, qui est là en altitude, en très haute altitude depuis plusieurs jours. Et puis pour la journée de demain, mercredi, ce sera du beau temps. Actuellement, nous avons en haut de Solèze une température de 11 degrés du côté du parc des sports du centre du parc des sports Charles Diebold, et bien là nous avons maintenant une température de pratiquement 16 degrés. Dans quelques minutes, on part du côté du Bike Park. On ira retrouver Maxime en direct de ce Bike Park.

0: Superman Lovers sur Radio Val d'Isère, Dancing in the Rain, 9h42. Allez, on part sur le Bike Park de Val d'Isère.
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0: Et nous allons retrouver notre maître Yoda du Bike Park. C'est Maxime. Comment ça va, Max, ce matin?
2: Oh, écoute, ça va très bien.
0: Très bien. On a du mal à t'entendre, j'ai l'impression. Alors attends, on va augmenter un petit peu tout ça. Voilà, ça devrait être mieux. Alors hier, on a parlé de la descente, hein, évidemment. On comprend très bien, c'est de la descente. Aujourd'hui, on va parler du VTTAE, du e-bike avec assistance électrique. Et puis de l'enduro. L'enduro, c'est peut-être un petit peu plus flou, hein, pour nous.
2: Oui, alors l'enduro, on va dire que c'est

0: Ouais, c'est ça l'enduro. Et l'enduro surtout, contrairement à la descente, ben, il peut y avoir des montées dans le parcours. Ouais. Et justement, c'est l'endurance et les capacités physiques du pilote qui vont lui permettre de ne pas trop s'essouffler dans ses montées, de garder du jus pour les parties descendantes. Et c'est ce qui différencie la pratique de l'enduro de celle de la descente, où là, effectivement, sur un VTT de descente, on n'est pas censé pédaler en montée sur le parcours. Et en gros, on est sur un toboggan.
1: Oui, voilà, c'est ça. Donc, ça s'apparente un peu au ski, effectivement, la descente. Alors que l'enduro, voilà, ça monte et ça descend.
0: Bah, l'enduro,
1: c'est plus étroit.
0: C'est plus du ski de rando.
1: Oui, c'est voilà. Ça, exactement. Et puis, oui, bah, dans d'autres disciplines, c'est une sorte de cross, quoi, en fait. Hein,
0: c'est ça. C'est ça.
1: Et alors, combien de parcours sur Val d'Isère d'enduro ? Là aussi, c'est historique. Hein.
0: Alors, trois. Mais trois qui datent de. Enfin, deux, notamment Very Bike Trip et Rock'n'Ride, qui datent de la Coupe du Monde d'enduro VTT qu'on a organisé sur Val d'Isère en 2013. Et ces parcours-là ont été créés à cette occasion. Et pour diverses raisons, on a dû les conserver. Donc, nous, on est plutôt très contents de ça. Et surtout qu'ils sont magnifiques. Alors, ils sont plutôt élitistes. Hein. C'est très technique et c'est long. Donc, c'est aussi physique que technique. Et donc, il faut un certain bagage et une certaine expérience en vélo pour rouler ses parcours et se faire plaisir.
1: Ouais,
0: parce
1: c'est
0: qu'il
1: ça.
0: Y a des passages étroits dans les rochers. Very Bike Trip, on termine dans la phase de Bellewaerde. Donc voilà, c'est pas donné à n'importe qui. Mais par contre, tous ceux qui le roulent et qui ont le niveau pour le rouler se font vraiment plaisir dessus. Surtout qu'on a travaillé sur ces deux parcours, hein, parce que c'est pas parce que c'est technique et réservé à comment dire, je veux pas dire une élite, mais
1: oui, il faut être aguerri, oui, bien sûr.
0: Ouais, voilà, quand même. Et pour autant, on travaille dedans parce que ce sont des parcours mythiques sur Val et globalement dans les Alpes françaises. Ce sont des parcours complets, longs, qui sont très plaisants à rouler.
1: Ouais, c'est ça. Et puis tu nous disais justement que c'est grâce effectivement à la Coupe du Monde que nous avons organisé qu'on a ces parcours. Donc c'est bien ça.
0: Oui, c'est ça. Et puis là, c'est l'héritage et qu'on essaye de faire perdurer. Le plus longtemps possible, en y intervenant un petit peu à l'appel mécanique quand on, à la main de l'homme, on n'y arrive plus ou on n'y arrive pas parce qu'on est dans les rochers, on est dans des terrains qui sont très difficiles et qui pour autant subissent le poids des années, en fait, l'érosion, le ravinement, voilà. Mais globalement. C'est des parcours, on passe évidemment moins de temps que sur la Popeye ou Flowy Jumper, mais on intervient quand même dessus très régulièrement.
1: Alors, d'un autre côté, on a aussi, bien sûr, et là c'est beaucoup plus récent, les parcours e-bike, les parcours VTTAE, comme on dit en français. Et là, on a largement de quoi faire. Hein. L'offre est très intéressante ici sur Val d'Isère, et puis il y en a pour tous les niveaux.
0: Ouais, exactement. Alors, c'est pas de la prétention, mais on a un domaine e-bike aujourd'hui qui est probablement l'un des plus développés des Alpes françaises, pour pas dire le plus développé, aussi bien en quantité qu'en qualité. Dans beaucoup d'autres destinations, on vous propose des chemins larges, des chemins 4x4 pour faire du VTT assistance électrique. Ici, on a créé des parcours ludiques, des sentiers, de montée, mais aussi des parcours en boucle, que ce soit autour de Val d'Isère, hein, il y a quand même... 7 parcours, enfin presque 8, autour de Val d'Isère pour le VTT assistance électrique, vert avec le Val Pesto, ensuite des déclinaisons bleues qui sont un petit peu plus étroits, un petit peu plus techniques, ensuite rouge et noir, et on augmente à chaque fois le curseur du niveau de difficulté dans la pente, en montée. Donc on a ces 8 parcours autour de Val, et puis ensuite on en a 2, Into the Wild qui fait Tour du Charvet, que certains connaissent, c'est un super hors-piste l'hiver. Et ben là, on vous invite à le découvrir à la montée, ce coup-ci exclusivement. Hein, il est interdit à la descente, VTT. Il se fait à la montée et c'est magnifique. Tous ceux qui vont, toutes celles et ceux qui vont le découvrir, nous en font soit le retour, soit on partage cette expérience avec eux. Et c'est incroyable d'être autour du Charvet. On est coupé du monde, pour ainsi dire, et on en prend plein la vue. C'est super agréable à rouler, c'est un petit peu technique quand même,

0: arrive quasiment au sommet de Borsa. Et de là, on se greffe sur toutes les descentes du bike park. Et la montée emblématique de Val d'Isère maintenant, c'est fait magique, hein, ouais. qui part de la Daille et qui grimpe jusqu'au sommet des remontées à Bellevarde et qui traverse tout le bike park. Alors c'est intéressant parce que cette montée de niveau bleu qui est un petit peu dure au début du fait de la topographie naturelle de la Daille, hein, la vallée est plus encaissée en bas qu'en altitude. Mais dès qu'on sort de la forêt, et encore, on a fait des superbes passages en forêt, vraiment ludiques, vraiment jolis, on arrive rapidement sur un parcours qui est...
1: plus facile après, ouais, c'est ça.
0: Ouais, il se monte très facilement, tout le monde est ravi et s'imaginait pas pouvoir trouver un parcours comme ça pour du VTT assistance électrique dans un bike park. Et nous, on y a mis les moyens... Enfin, je dis nous, la mairie, les élus, tout le monde croit à l'avenir du VTT assistance électrique en montagne. Et nous, on a réfléchi à faire ce parcours pour qu'il soit très très proche des pistes de descente, notamment la Popeye et Flowy Jumper, pour que vous puissiez faire des raccourcis. Si vous n'avez pas envie d'aller jusqu'en haut, ou si le temps se gâte, ou si vous n'avez plus de batterie, ce qui peut arriver, plus suffisamment de batterie pour monter, et ben vous pouvez faire ces raccourcis et redescendre soit par la Popeye, soit par la Bleue, Flowy Jumper. Et en fait, vous pouvez composer votre parcours, et c'est globalement le cas avec tous les parcours électriques qu'on a. Je pense à Lucky Lac, White Desert, Shippy Step, et j'en passe, et il y en a plein d'autres. N'hésitez pas à prendre le plan des pistes.
1: Ouais, vous avez largement de quoi
0: découvrir.
1: Faire.
0: Ouais. Il y a une offre qui est dingue. Je peux vraiment le dire comme ça, parce que quand on a découvert ces parcours-là, qu'on cumule ça avec éventuellement une remontée mécanique pour gagner un peu d'altitude et économiser de la batterie, et qu'ensuite on passe d'une descente à une montée électrique, à une boucle, et qu'on reprend un morceau de descente pour aller rechercher un autre parcours électrique, on passe une journée de dingue, et il y en a pas assez d'une journée pour tout découvrir, vraiment. Et j'ai même pas parlé des connexions avec Tini.
1: Ouais, et il y a largement de quoi faire.
0: Ouais,
1: merci
0: ouais,
1: beaucoup, Maxime.
0: Voilà. J'ai été long, mais ça vaut le coup.
1: Oui, non, très intéressant, effectivement. Et comme tu le disais, beaucoup d'échappatoires sur cette piste feu magique, stratégique, effectivement, pour monter en altitude avec le VTT AE. Merci, à demain. Salut.
0: À demain. Oui.

0: Walker et Dustin Lynch sur Radio Val d'Isère, 9h52 minutes. Voici les infos à Valine.
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0: Avec Agathe, rebonjour Agathe.
3: Rebonjour Romuald, voici les infos à Valine de ce mardi 21 juillet. Mais d'abord, voici la météo observée. À cette heure, le ciel d'un bleu clair était une nouvelle fois accompagné de quelques nuages blancs et gris. Côté température, il faisait 9 degrés dans le village et 12 degrés à Solèze. Pour les routes, les travaux de maintenance prévus cette semaine dans les tunnels donnant accès à Val d'Isère ont été annulés par l'entreprise en charge des interventions en raison de problèmes de personnel. Il n'y aura donc aucune fermeture de tunnel durant les nuits et l'accès à Val d'Isère restera ouvert 24 heures sur 24 cette semaine. Les travaux seront donc reportés à une date ultérieure. Nous vous tiendrons informés. Dans le cadre de l'Académie Festival de Musique des Arcs, l'opéra Le Barbier de Séville de Rossini a résonné hier soir dans la salle du Centre de Congrès Henri Oreiller. 260 personnes étaient présentes pour assister à ce concert gratuit composé de 4 chanteurs et de 16 musiciens et mis en scène par Jean Lacornerie. Le public a été conquis par la mise en scène pleine d'énergie, d'humour et d'émotion. Le festival continue dès ce matin avec plusieurs ateliers et animations aux arcs 1600 et 1800, avec également 2 concerts organisés ce soir aux arcs 1800 et à l'église de Montvalzin. Les mardis en concert reprennent aujourd'hui. Pour ce premier concert de la saison estivale, la scène de l'amphithéâtre de Verdure accueillera le groupe Monokini pour son concert « Viens danser le twist ». Entre les incontournables du twist et l'énergie irrésistible des années yéyé, le groupe embarquera le public dès 17h30 pour un concert en plein air festif, dansant et résolument rétro à l'amphithéâtre de Verdure. Le Explore Film Tour sera présent à Tignes ce soir pour une séance de cinéma en plein air. Avec une sélection d'environ 60 films de montagne, de sport outdoor et d'aventure, ce cinéma hors salle met en lumière la richesse et la diversité des histoires liées à l'outdoor. À partir de 21h15, le public pourra découvrir 3 films, dont Seaweed Flower de Julien Caldaron, Hors ligne d'Alex Chambé et La Madone de Laurent Jamet et Guillaume Pierrel. Le rendez-vous est donné à l'amphithéâtre de Tignes-le-Lac. L'accès est libre et gratuit. Dans l'agenda du jour, retrouvez au cinéma Le Splendide à 18h des Mignons et des Monstres. Suivi à 21h, on l'appelait Robin des Bois. Vivaldi est ouvert de 9h à 13h et de 15h à 18h. Pour la mairie, elle est ouverte de 9h à midi et de 14h à 18h. Quant à la médiathèque, elle est ouverte de 14h à 18h. La centrale de réservation est ouverte de 9h à 19h. L'office de tourisme est ouvert de 8h30 à 19h30. Le centre aquasportif est ouvert de 7h30 à 21h. L'acrobranche vous accueille de 10h à 19h. Et enfin, la pêche au lac de Louillette est ouverte de 6h30 à 18h. C'est la fin des infos à Valine. Retrouvez dans quelques instants Romuald. Je vous souhaite une agréable journée et je vous dis à demain.
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0: sur Radio Val d'Isère pour clore cette matinale. Dans un instant, les prévisions météo, mais avant cela, les infos de Léo. Radio Val d'Isère. Puisqu'il est 10h, bonjour Léo.
1: Bonjour à tous, une nouvelle journée à haut risque sur le front des incendies dans le sud-est. 5 départements du pourtour méditerranéen sont placés en alerte rouge, notamment le Var, où l'incendie de Tarado est officiellement fixé depuis hier soir. Les flammes ont parcouru 200 hectares et se sont propagées jusqu'à la commune voisine des Arcs. Le Var également maintenu en vigilance orange canicule, tout comme les Bouches-du-Rhône, le Gard, l'Hérault ainsi que les deux départements corses. Un policier grièvement blessé après un refus d'obtempérer cette nuit à Marseille. Âgé de 44 ans, il a été violemment percuté par un véhicule en fuite dans le 10e arrondissement. Son pronostic vital a été engagé, mais ses jours ne sont désormais plus en danger. Le conducteur et ses trois passagers ont été placés en garde à vue. La FNSEA salue une étape majeure et une première victoire pour les agriculteurs français. L'Assemblée nationale a adopté cette nuit le projet de loi d'urgence agricole. Un texte qui prévoit notamment de confier à l'ANSES le pouvoir d'autoriser à titre dérogatoire la réintroduction de deux pesticides interdits en France, ou encore le doublement des capacités de stockage d'eau à usage agricole d'ici 2035. La proposition de loi va être étudiée par le Sénat en vue d'une adoption définitive. Il dénonce une action d'intimidation extrêmement grave. Le ministre des Affaires étrangères, Jean-Noël Barrot, réagit après ces faits survenus dimanche soir en Iran. Deux agents de l'ambassade de France à Téhéran ont été retenus pendant plusieurs heures par les services de sécurité iraniens. L'un d'eux a même été molesté, une action inadmissible qui ne pourra pas rester sans conséquences, prévient le Quai d'Orsay. Elle était fermée au public depuis le spectaculaire cambriolage d'octobre dernier. La galerie d'Apollon rouvrira demain au musée du Louvre. Une réouverture sans vitrine ni bijoux exposés, précise Christophe Leribaud, le président du musée, dans une interview au Parisien. Et puis un contre-la-montre individuel pour lancer cette troisième et dernière semaine de course. Après une journée de repos, les coureurs du Tour de France remontent en selle. 16e étape entre Évian et Thonon-les-Bains. Excellente fin de matinée à tous.
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0: La météo pour ce mardi, une belle journée d'été. Le temps sera calme, ensoleillé, nuages d'altitude résiduelle ce matin et cumulus de beau temps sur le relief cet après-midi. Température de saison, 27 degrés prévus à 1000 mètres, 18 chez nous vers 2000 mètres et puis une isotherme 0 degré vers 3700, 3800 mètres. Vent marqué en altitude, notamment sur les hautes crêtes de Vanoise et de Haute-Maurienne, hein, si vous randonnez en altitude. 40 à 60 km/h en rafale. Et puis pour la journée de demain mercredi, eh bien ce sera du soleil pour tout le monde, accompagné de cumulus sur le relief l'après-midi. Actuellement, nous avons sur le parc des sports du centre une température maintenant de 16 degrés. Et puis en altitude, du côté de Solèze, là, une température de 11 degrés. C'est la fin de la matinale. Bien sûr, on se retrouve tout à l'heure à partir de 17h. Météo, les animations du lendemain avec David de Val d'Isère Tourisme. On retrouvera bien sûr la rubrique de la médiathèque et puis bien sûr l'irremplaçable Steve pour ses magnifiques balades nature. Belle journée sous le soleil de Val d'Isère.

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1: Bonjour à tous, Sébastien Lecornu appelle à ne pas instrumentaliser à des fins politiciennes la loi d'urgence agricole. Le texte a été adopté la nuit dernière par les députés et contient notamment un volet controversé sur la réintroduction à titre dérogatoire de certains pesticides. L'essentiel de la loi ne peut pas être résumé par ce seul article, selon le Premier ministre, qui défend un texte utile pour notre souveraineté alimentaire. Il doit être définitivement adopté aujourd'hui par le Sénat. L'Assemblée nationale et le Sénat qui achèvent leurs derniers travaux parlementaires avant la pause estivale. Outre la loi d'urgence agricole, plusieurs textes importants doivent être étudiés aujourd'hui, comme celui sur la réforme du sport professionnel, sur la protection de l'enfance ou encore sur l'interdiction des réseaux sociaux aux moins de 15 ans. 4 personnes placées en garde à vue après un refus d'obtempérer à Marseille. Un policier a été grièvement blessé, violemment percuté par un véhicule en fuite la nuit dernière dans le 10e arrondissement. Son pronostic vital a été engagé, mais ses jours ne sont désormais plus en danger. Air France maintient la suspension de ses vols vers Riyad et Dubaï. La compagnie ne veut prendre aucun risque alors que la situation reste très tendue au Moyen-Orient. Les États-Unis ont frappé l'Iran pour la 10e nuit consécutive. Téhéran riposte et assure avoir visé des cibles militaires américaines à Bahreïn et au Koweït. Pendant ce temps, la colère du Quai d'Orsay. 2 agents de l'ambassade de France à Téhéran ont été retenus pendant plusieurs heures par les services de sécurité iraniens. L'un d'eux a même été molesté. Le ministre des Affaires étrangères, Jean-Noël Barrot, dénonce une action d'intimidation extrêmement grave. Avez-vous payé trop d'impôts l'an dernier? Des millions de Français vont recevoir un virement du fisc à partir de vendredi, en même temps que la distribution des avis d'impôts. En 2025, plus de 13 millions de Français étaient concernés par ce remboursement. Et puis, le début aujourd'hui de la dernière semaine du Tour de France. Le peloton reprend la route au lendemain de la seconde journée de repos. Au programme, un contre-la-montre individuel de 26 km entre Évian et Thonon-les-Bains. Très bonne journée à tous.

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1: Bonjour à tous. Le gouvernement divisé face à la loi d'urgence agricole. Le projet de loi a été adopté hier par l'Assemblée nationale et doit être voté aujourd'hui par le Sénat. Une adoption qui pourrait pousser la ministre de la Transition écologique, Monique Barbu, à démissionner selon les informations de TF1 et LCI. De son côté, le Premier ministre Sébastien Lecornu appelle à ne pas instrumentaliser ce projet de loi à des fins politiciennes. Il prévoit notamment la réintroduction dérogatoire de certains pesticides. Et la journée s'annonce chargée ce mardi à l'Assemblée nationale et au Sénat avec plusieurs textes à valider avant la pause estivale comme celui sur la réforme du sport professionnel, sur la protection de l'enfance ou encore sur l'interdiction des réseaux sociaux aux moins de 15 ans. Le maire d'Alès exfiltré de chez lui après des menaces de mort de la DZ Mafia, c'est une information du journal Le Parisien. L'édile aurait été prise en charge par des agents du RAID suite à une suspicion de la présence d'une voiture piégée. Déjà ces derniers jours, des inscriptions menaçantes sur les murs de son domicile avaient été retrouvées. Une nouvelle journée à haut risque sur le front des incendies dans le sud-est. 5 départements du pourtour méditerranéen sont placés en alerte rouge, notamment le Var où l'incendie de Tarado est officiellement fixé depuis hier soir. Les flammes ont parcouru 200 hectares et se sont propagées jusqu'à la commune voisine des Arcs. Le Var est également maintenu en vigilance orange canicule, tout comme les Bouches-du-Rhône, le Gard, l'Hérault et les deux départements corses. Une action d'intimidation extrêmement grave. Les mots du ministre des Affaires étrangères Jean-Noël Barrot après la détention de 2 diplomates français en Iran. Les deux hommes ont été retenus plusieurs heures par les services de sécurité iraniens. L'un d'eux a même été molesté. On ignore pour l'instant les raisons de cette détention. Et puis on termine avec le Tour de France qui entame sa toute dernière semaine avec au programme aujourd'hui le contre-la-montre individuel de 26 km entre Évian et Thonon. Les départs se font dans le sens inverse du classement général. C'est donc la lanterne rouge qui ouvre la route, le Polonais Kamil Gradek. Le maillot jaune Tadej Pogacar sera le dernier à partir. Et

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1: Bonjour à tous. Le maire d'Alès, sous la menace de la DZ Mafia, l'élu a été exfiltré de chez lui cette nuit, selon plusieurs médias. L'édile aurait été prise en charge par des agents du raid en cause la possible présence d'une voiture piégée. L'élu Les Républicains a déjà reçu des menaces de mort signées du groupe de narcotrafiquants. Des inscriptions menaçantes ont notamment été retrouvées la semaine dernière sur les murs de son domicile. Dans le reste de l'actualité, Monique Barbu va-t-elle démissionner ? La ministre de la Transition écologique pourrait en effet quitter le gouvernement à la suite de l'adoption du projet de loi d'urgence agricole, un texte contre lequel elle s'est personnellement opposée et qui a été approuvé hier par l'Assemblée nationale. Il doit être voté cet après-midi par le Sénat. Il prévoit notamment la réintroduction dérogatoire de certains pesticides. En attendant, la ministre devait être reçue à la mi-journée par Sébastien Lecornu. Le Rassemblement national aurait été victime d'un piratage informatique. Le parti l'a annoncé aujourd'hui à France Télévisions. On ignore pour l'instant la nature et l'origine de cette attaque. Le RN a assuré qu'aucune donnée personnelle n'avait été dérobée. Une plainte doit être déposée. Plus de 42 000 hectares ont brûlé en France depuis le début de l'année. C'est du jamais vu depuis 20 ans sur la même période, selon les données satellitaires du système européen EFIS. Les surfaces brûlées en 2026 sont déjà nettement supérieures à l'ensemble de l'année 2025. On rappelle que 5 départements du pourtour méditerranéen sont placés en alerte rouge risque d'incendie. Que s'est-il passé dans les Pyrénées ? Les secours constatent une multiplication des intoxications chez des randonneurs ayant bu de l'eau de rivière. Dans les Hautes-Pyrénées notamment, en une semaine, les CRS de montagne ont mené 11 interventions de ce type. Les forces de l'ordre qui rappellent qu'il ne faut pas boire l'eau de montagne. Et puis, le début aujourd'hui de la dernière semaine du Tour de France. Le peloton reprend la route au lendemain de la seconde journée de repos. Au programme, un contre-la-montre individuel de 26 km entre Évian-les-Bains et Thonon-les-Bains. Excellent début d'après-midi à tous.

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1: Bonjour à tous, le maire d'Alès a dû être exfiltré de son domicile cette nuit en cause de nouvelles menaces de la DZN Mafia. Et Christophe Rivin aurait été mis en sécurité dans un lieu tenu secret à la demande du ministre de l'Intérieur, Laurent Nougnès. Les autorités auraient eu le renseignement d'un possible véhicule piégé. L'élu Les Républicains a déjà reçu des menaces de mort signées du nom du groupe de narcotrafiquants. Son épouse a notamment trouvé une enveloppe contenant deux balles de 9 mm la semaine dernière. Quatre personnes placées en garde à vue après un refus d'obtempérer à Marseille. Un policier a été grièvement blessé, violemment percuté par un véhicule en fuite la nuit dernière dans le 10e arrondissement. Son pronostic vital a été engagé, mais ses jours ne sont désormais plus en danger. La France Insoumise annonce déjà le dépôt d'un recours devant le Conseil constitutionnel contre la loi d'urgence agricole. Le texte a été adopté hier par l'Assemblée nationale et doit être voté aujourd'hui par le Sénat. Il prévoit notamment la réintroduction dérogatoire de certains pesticides. L'adoption de ce projet de loi qui pourrait également pousser la ministre de la Transition écologique, Monique Barbu, à démissionner. Et la journée s'annonce chargée ce mardi à l'Assemblée nationale et au Sénat avec plusieurs textes à valider avant la pause estivale sur la protection de l'enfance ou encore sur l'interdiction des réseaux sociaux aux moins de 15 ans. Les aides pour les carburants resteront en place jusqu'à la fin août. C'est le rappel ce matin de la porte-parole du gouvernement Maud Bréjon, alors que les prix des carburants sont repartis à la hausse. L'essence sans-plomb 95 a notamment dépassé les 2 euros le litre hier. Un navire de guerre russe a mené un exercice de tir réel entre la France et l'Angleterre dans la Manche. Une annonce du ministère britannique de la Défense. L'exercice qualifié de rare par le Guardian a duré une trentaine de minutes. Et puis, avez-vous payé trop d'impôts l'an dernier? Des millions de Français vont recevoir un virement du fisc à partir de vendredi, en même temps que la distribution des avis d'imposition. En 2025, plus de 13 millions de Français étaient concernés par ce remboursement. Excellent après-midi à tous.

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1: Bonjour à tous. Le parquet national anticriminalité organisée se saisit des menaces contre le maire d'Alès. Une annonce alors que l'élu a dû être exfiltré de chez lui cette nuit en cause des menaces de la DZ Mafia. Christophe Rivinc aurait été mis en sécurité dans un lieu tenu secret à la demande du ministre de l'Intérieur, Laurent Nunez. Les autorités auraient eu le renseignement d'un possible véhicule piégé. Monique Barbu va-t-elle démissionner ? La ministre de la Transition écologique pourrait en effet quitter le gouvernement à la suite de l'adoption du projet de loi d'urgence agricole, un texte contre lequel elle s'est personnellement opposée, qui a été approuvé hier par l'Assemblée nationale. Il doit être voté cet après-midi par le Sénat. Il prévoit notamment la réintroduction dérogatoire de certains pesticides. En attendant, la ministre devait être reçue à la mi-journée par Sébastien Lecornu. Le Parlement lui confirme la nomination du sénateur LR François-Noël Buffet comme défenseur des droits, un nom proposé par Emmanuel Macron mais qui fait polémique au sein du monde associatif. L'ex-ministre est critiqué pour s'être opposé notamment au mariage pour tous. La France sous la menace des feux de forêt. 5 départements du sud-est sont en alerte rouge pour risque très élevé. Les incendies qui ont déjà battu des records cette année. Plus de 42 000 hectares ont brûlé en France depuis le début de l'année. C'est du jamais vu depuis 20 ans sur la même période selon les données satellitaires du système européen EFIS. Le Koweït accuse l'Iran d'avoir frappé hier plusieurs centrales électriques et usines de traitement d'eau. De son côté, Bahreïn a dénoncé des attaques visant des civils. Téhéran a en tout cas intensifié ses frappes au Moyen-Orient cette nuit visant des cibles militaires américaines. Retour en France et une femme a été mise en examen pour tentative d'assassinat près de Strasbourg. Les faits se sont déroulés vendredi. La trentenaire a sauté depuis une passerelle enjambant le Rhin avec un bébé de 16 mois. L'enfant est indemne. Et puis le Tour de France a repris la route aujourd'hui pour la dernière semaine de course. Au programme en ce moment pour les coureurs, 26 km de contre-la-montre entre Évian-les-Bains et Thonon-les-Bains. Tadej Pogacar est en jaune. Excellent après-midi à tous.

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1: Bonjour à tous. Le procès en appel de Cédric Jubilard sera bien reporté. Prévu en septembre, il se déroulera finalement au cours du premier semestre 2027. Une annonce de la cour d'appel de Toulouse. Un report qui intervient après la découverte des ossements de Delphine Osaguel la semaine dernière dans le Tarn. Il y a des jours, Cédric Jubilard a également avoué dans une lettre avoir tué son épouse en décembre 2020. Le maire d'Alès a dû être exfiltré de son domicile cette nuit en cause de nouvelles menaces de la DZMAFIA. Christophe Rivin aurait été mis en sécurité dans un lieu tenu secret à la demande du ministre de l'Intérieur Laurent Nunez. Les autorités auraient eu le renseignement d'un possible véhicule piégé. L'élu Les Républicains a déjà reçu des menaces de mort signées du nom du groupe de narcotrafiquants. Son épouse a notamment trouvé une enveloppe contenant deux balles de 9 mm. Le parquet de Grenoble ouvre une enquête pour délit d'entrave concerté aux libertés après l'interruption du concert de la DJ Barbara Butch samedi soir par des militants pro-palestiniens et la France Insoumise. Après 20 minutes de set dans le cadre du festival Cabaret Frappé, l'artiste a notamment été visée par des bouteilles en verre et fait l'objet d'insultes. Elle annonce également qu'elle va déposer plainte tout comme la mairie. La France Insoumise qui annonce déjà le dépôt d'un recours devant le Conseil constitutionnel contre la loi d'urgence agricole. Le texte a été adopté hier par l'Assemblée nationale et doit être voté aujourd'hui par le Sénat. Il prévoit notamment la réintroduction dérogatoire de certains pesticides. L'adoption de ce projet de loi qui pourrait également pousser la ministre de la Transition écologique Monique Barbu à démissionner. Un nouvel incendie dans le Var, il s'est déclaré à la mi-journée près de Brignoles. Les flammes ont déjà parcouru 30 hectares. Au total, 188 sapeurs-pompiers sont sur place, appuyés par des moyens aériens conséquents. On rappelle que 5 départements du pourtour méditerranéen sont placés en alerte rouge pour risque de feu de forêt. Et puis en terminant football, et l'Espagne prend la tête du classement FIFA. Elle double l'Argentine après sa victoire en finale de la Coupe du Monde. La France reste sur le podium à la 3e place. Excellent après-midi à tous.

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1: Bonsoir à tous. Deux pompiers sont morts près de l'aéroport de Bordeaux-Mérignac. Une annonce cet après-midi du ministre de l'Intérieur, Laurent Nunez. Ils étaient mobilisés sur un sinistre qui s'est déclaré aujourd'hui dans une prairie. D'importants moyens sont déployés. 2 hectares ont déjà brûlé. Le ministre a annoncé qu'il se rendrait prochainement sur place. On rappelle que la France est sous la menace des feux de forêt. 5 départements du sud-est sont en alerte rouge pour risque très élevé. 31 sont en alerte orange. Le procès en appel de Cédric Jubilard est finalement reporté au premier semestre 2027. Il devait initialement débuter en septembre. Cette décision a été prise par la présidente de la cour d'assises de Haute-Garonne. Un rapport qui intervient après la découverte des ossements de Delphine Ossaguel la semaine dernière dans le Tarn. Une découverte rendue possible par les aveux de Cédric Jubilard qui a reconnu le meurtre de son épouse après plus de 5 ans à nier les faits. De nombreux responsables politiques apportent leur soutien à Christophe Rivink, de Marine Le Pen à Raphaël Glucksmann en passant par Bruno Retailleau. Le maire d'Alès a dû être exfiltré de son domicile cette nuit en cause de nouvelles menaces de la DZ Mafia. L'élu aurait été mis en sécurité dans un lieu tenu secret à la demande du ministre de l'Intérieur, Laurent Nunez. Le parquet national antiterroriste ouvre une enquête pour torture concernant une flottille pour Gaza en 2025. 2 personnes ayant participé à ce convoi pour l'enclave palestinienne ont en effet déposé plainte. Une autre enquête préliminaire a été ouverte début juin après un signalement du Quai d'Orsay sur la manière dont des Français avaient été traités en mai 2026 par Israël. C'est un choix qui fait polémique au sein du monde associatif. Le Parlement confirme la nomination du sénateur LR François-Noël Buffet comme défenseur des droits, un nom proposé par Emmanuel Macron. Mais l'ex-ministre est critiqué pour s'être opposé, notamment au mariage pour tous. Et puis on termine avec un mot de cyclisme. Et le Tour de France a repris la route aujourd'hui pour la dernière semaine de course. Au programme en ce moment pour les coureurs, 26 km de contre-la-montre en Trévian et Thonon. Le maillot jaune Tadej Pogacar partira en dernier. Excellente fin d'après-midi à tous.
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3: 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Les prévisions météo pour demain mercredi. Ce sera du beau temps. Soleil accompagné de cumulus sur le relief l'après-midi. Température maxi pour demain. 28 degrés à 1000 mètres. 19 vers 2000. Et une isotherme 0 degré vers 4300 mètres. Et puis poursuite du vent sensible en très haute montagne. 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Bonne soirée avec nous. 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
1: 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William, votre accompagnateur montagne qui vous attend tous les soirs entre 18h et 19h. 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Demain, ça sera marmottes et chamois et ça se passera du côté de la Grande Sassière avec un départ qui aura lieu à 9h30. Et puis, il faut aussi vous inscrire pour une autre balade, plutôt une rencontre, cette fois-ci qui s'appelle la rencontre à la ferme. C'est une visite guidée qu'on vous propose avec une guide conférencière de la Fondation Facim et vous allez pouvoir découvrir comment ça se passe dans une ferme d'altitude. C'est à 9h30 et le rendez-vous sera directement à la ferme de la Droit.
0: Et puis à 10h, on met les tatanes et le bob.
1: Pour l'atelier que vous connaissez pas encore, en fait, je vais te dire franchement, on organise un tournoi de pétanque l'après-midi. Et avec Chloé, on s'est aperçu qu'il y en a qui auraient besoin d'un petit atelier, petit échauffement, petite préparation pour cet atelier pétanque qui aura lieu à 10h. C'est une animation gratuite qui a lieu sur la place des Dolomites. C'est pas le tournoi, mais c'est vraiment pour s'entraîner. Ça sera du jeu de précision avec les boules de pétanque pour être au top du top lors du tournoi.
0: Et puis comme chaque mercredi, c'est le matin des petits du côté de la médiathèque.
1: Réservé aux plus petits de 11h à 11h45, ça se passe à la médiathèque et c'est gratuit.
0: On a bien travaillé la pétanque le matin, du coup l'après-midi, c'est le tournoi de pétanque.
1: Alors attention, le tournoi c'est autre chose. Là vous avez fait l'atelier le matin, mais là c'est ouvert à tout le monde, vraiment à tout le monde. Un tournoi qui se passera en doublette à 14h30 sur les terrains de pétanque de la place des Dolomites. C'est gratuit et on vous y attend nombreux et nombreuses. J'allais dire quel que soit votre niveau, non pas tout à fait, puisqu'il faut quand même être capable d'enchaîner les parties sur ce tournoi de pétanque. C'est aussi un formidable moment pour rencontrer du monde dans la station, les amoureux des boules bien sûr.
0: On est à la montagne, on est à la nature, mais ça n'exclut pas pendant les vacances un bon tournoi de jeux vidéo.
1: Ah oui, un tournoi de jeux vidéo, ça je sais que c'est réservé à une partie de nos amis vacanciers ici qui adorent ça et le rendez-vous est à 16h à la médiathèque, c'est gratuit pour ce tournoi de jeux vidéo.
0: Et puis nous sommes mercredi, mais c'est mercredi tous les jours pour les enfants. Place au spectacle. Mais attention, on va quand même parler des marmottes.
1: Le mercredi 22 juillet, ça sera le jour des enfants avec ce spectacle pour enfants, avec quelqu'un qu'on connaît bien ici qui s'appelle Thierry Midi, qui vous propose un concert-spectacle rythmé par des chansons participatives. Il y aura des tours de magie et vous allez rencontrer Célestin qui vous emmènera passer un fabuleux séjour dans la station de Sifflotte la Marmotte. Et il y fera des fantastiques rencontres. Vous l'avez compris, on parle d'un spectacle enfant avec un comédien qui va se transformer en marmotte et en chamois. Vous allez le suivre dans son concert participatif et on vous attend du coup très nombreux, surtout si vous avez entre 3 et 12 ans. C'est gratuit et c'est à 16h dans l'amphithéâtre de Verdure. L'écrin de Verdure, le chapiteau au milieu, la scène pour vous et pour ce spectacle, le trésor de la marmotte.
0: Et puis une nouvelle occasion de rencontrer un agent du parc de la Vanoise, ça se mérite encore, mais c'est plus facile qu'hier.
1: Avec une rencontre qui aura lieu de 17h à 19h au refuge du Prarion et c'est gratuit.
0: Et puis place à la nocturne ce mercredi du côté du centre aquasportif.
1: Alors, c'est une habitude qu'on a ici à Val d'Isère, tous les mercredis soirs, place à la nocturne du centre aquasportif avec tout le temps un thème différent par contre, ça c'est vrai. Et là, à l'honneur, ce seront les bouées de 19h30 à 22h pour cette nocturne.
0: À quoi bouée? Il y aura des bouées partout et en plus, il y a un beau plan David. Pour l'achat d'une entrée piscine à partir de 19h30, le centre aquasportif vous offre l'accès au spa. Merci beaucoup David, à demain matin.
1: À demain Fred.

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0: Il est l'heure de parler culture et j'ai le plaisir de recevoir Marie-Ève de la médiathèque. Bonjour Marie-Ève.
1: Bonjour Frédéric.
0: Tu nous amènes un nouveau coup de cœur. De quoi s'agit-il ?
1: Alors aujourd'hui, je vais te parler d'un réel coup de cœur. Il s'agit de Transformer votre vie de Louiset. C'est un livre de développement personnel et il faut savoir que dans les livres de développement personnel, justement, certains sont plus marquants que d'autres. On citera par exemple les 4 accords Toltec de Miguel Ruiz, Où tu vas, tu es de Kabat-Zinn, les 5 blessures de Bourbeau, La clé de votre énergie de Calestrémé ou l'incontournable autobiographie d'un yogi de Yogananda. Transformer votre vie de Louise Hay fait partie des livres qui font prendre un virage à ta vie.
0: Alors de quoi parle-t-il ? J'avoue que je suis passionné par ce genre de littérature.
1: Alors, certains diront qu'il parle de la pensée positive et c'est vrai que Louise Hay est une pionnière dans ce domaine. Mais à mon sens, c'est sans doute un raccourci bien trop facile. En réalité, ce livre va au-delà de juste se dire que le monde est beau, que les oiseaux chantent et qu'une recette magique de pensée joyeuse nous aidera à résoudre tous nos problèmes. Parce que oui, le monde est beau et les oiseaux ne cessent jamais de chanter.

0: et même les jours de pluie. Mais même en sachant cela, comment parvenir à penser ainsi alors que les problèmes s'accumulent et qu'on s'est cogné le doigt de pied dans le coin du lit en se levant avant de s'empaler la plante de pied sur un Lego mal rangé, histoire de bien commencer la journée. C'est en effet plus compliqué d'admirer le soleil levant en boitillant l'orteil et le pied en feu, tout en pestant contre la chaudière qui ne marche pas. Tu en conviendras.
1: Absolument.
0: Et c'est précisément dans ce genre de situation qu'on a parfois besoin d'un petit coup de pouce en plus d'un pansement. Et ce coup de pouce, Fred, Louise Hay nous l'offre dans Transformer votre vie. Elle nous parle de notre façon d'appréhender notre vie, de nos croyances, vraies ou fausses, qui influencent nos actions, notre réussite et qui peuvent même impacter notre santé. Elles évoquent l'effet qu'ont nos pensées sur notre perception du monde. Les pensées négatives, qui nous condamnent à des journées qu'on subit, et les pensées positives, qui nous permettent de transcender des situations compliquées. Il n'est pas difficile de savoir qu'on préférait tous se tourner vers les pensées positives, bien plus agréables, tout en étant quand même réaliste sur le fait que ce sont souvent les pensées négatives qui nous viennent instinctivement et qui nous font jurer sur le Lego ou devant la machine à café, quand sont évoquées en vrac la météo, la politique, la météo, la foule au supermarché le samedi, la météo, enfin tu vois le schéma.
1: Absolument.
0: Dans ce livre, à travers sa propre expérience, Louise Hay nous enjoint à poser un autre regard sur nous-mêmes, davantage bienveillant, bien loin des jugements et des dictats sociétaux aussi contraignants que culpabilisants. Elle nous apprend également à nous regarder dans le miroir et à apprécier ce qu'on y voit. Un exercice pas forcément évident ni instinctif. Qui ne s'est jamais dit en se regardant le matin « Ouais, quelle tête !» ou « Je n'aime pas mon nez !» ou « J'ai des cernes !» Les enfants peut-être, mais nous ne sommes plus des enfants et en grandissant, il est de plus en plus difficile de ne pas se juger, de ne pas s'enfermer dans un carcan social, dans une fausse image de nous, dans une peur du regard de l'autre qui fragilise. Louise Hay propose ainsi des exercices à mettre en pratique, des phrases à se répéter qui permettent de changer son mode de pensée et de se voir sous un autre jour, bien plus tolérant et surtout plus libérateur. On apprend ainsi à se sentir davantage en sécurité avec nous-mêmes, à s'apprécier et surtout à se libérer d'une bonne partie de nos peurs qui ne sont finalement que des pensées. Car selon une évidence qu'on a tendance à oublier et que Louise Hay nous rappelle très justement, une pensée est interchangeable avec une autre pensée. Alors Fred, pourquoi pas donner un petit coup de dépoussiérage dans les nôtres ?
1: Eh bien voilà un livre qui donne le moral, qui donne de la force. Merci infiniment Marie-Ève. Livre bien sûr qu'on peut emprunter à la médiathèque située dans la maison de Val. Merci beaucoup Marie-Ève. À très vite à notre micro.
0: Merci Frédéric. À bientôt.

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1: Bonsoir à tous. Dramatique incendie près de l'aéroport de Bordeaux. Deux pompiers sont morts en luttant contre les flammes. Une annonce cet après-midi du ministre de l'Intérieur, Laurent Nunez. Ils étaient mobilisés sur ce sinistre qui s'est déclaré aujourd'hui dans une prairie. D'importants moyens sont déployés et 2 hectares ont déjà brûlé. Des images relayées sur les réseaux sociaux montrent un immense panache de fumée à proximité des pistes. Le ministre lui a annoncé qu'il se rendrait prochainement sur place. Le procès en appel de Cédric Jubilard sera bien reporté. Prévu en septembre, il se déroulera finalement au cours du premier semestre 2027. Une annonce de la Cour d'appel de Toulouse. Un report qui intervient après que Cédric Jubilard a reconnu avoir tué son épouse Delphine en décembre 2020. Et selon Le Parisien, il aurait expliqué au magistrat avoir voulu faire taire la victime pendant une dispute avant de l'étrangler. Le parquet national anticriminalité organisé se saisit des menaces contre le maire d'Alès. Une annonce alors que l'élu a dû être exfiltré de chez lui cette nuit. En cause, des menaces de la DZ Mafia. Christophe Rivin aurait été mis en sécurité dans un lieu tenu secret à la demande du ministre de l'Intérieur, Laurent Nunez. Les autorités auraient eu le renseignement d'un possible véhicule piégé. Le revirement de l'Assemblée nationale. Les députés ont finalement approuvé cet après-midi la perpétuité pour les viols en série sur les moins de 15 ans. Une mesure issue de la loi de protection de l'enfance et qui avait été rejetée la semaine dernière avec les voix de la gauche, avant d'être de nouveau soumise au vote par le gouvernement. Monique Barbu va-t-elle démissionner ? La ministre de la Transition écologique pourrait en effet quitter le gouvernement à la suite de l'adoption du projet de loi d'urgence agricole. Un texte contre lequel elle s'est personnellement opposée, qui a été approuvé hier par l'Assemblée nationale. Il doit être voté aujourd'hui par le Sénat. On le rappelle, il prévoit notamment la réintroduction dérogatoire de certains pesticides. Et puis on termine avec un mot de football. Et l'Espagne prend la tête du classement FIFA. Elle double l'Argentine après sa victoire en finale de la Coupe du Monde. La France reste sur le podium. Elle est sur la 3e place. Excellente fin de journée à tous.
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2: 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La musique revient dans un court instant. Les prévisions météo pour demain mercredi. Ce sera du beau temps. Soleil accompagné de cumulus sur le relief l'après-midi. Température maxi pour demain. 28 degrés à 1000 mètres. 19 vers 2000. Et une isotherme 0 degré vers 4300 mètres. Et puis poursuite du vent sensible en très haute montagne. 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C'est à la Maison de Val. Pour votre accueil, l'Office du Tourisme est ouvert jusqu'à 19h30 et puis le Centre Aquasportif est ouvert jusqu'à 21h. Bonne soirée avec nous. 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
0: Et puis à 10h, on met les tatanes et le bob.
1: Pour l'atelier que vous connaissez pas encore, en fait, je vais te dire franchement, on organise un tournoi de pétanque l'après-midi. Et avec Chloé, on s'est aperçu qu'il y en a qui auraient besoin d'un petit atelier, petit échauffement, petite préparation pour cet atelier pétanque qui aura lieu à 10h. C'est une animation gratuite qui a lieu sur la place des Dolomites. C'est pas le tournoi, mais c'est vraiment pour s'entraîner. Ça sera du jeu de précision avec les boules de pétanque pour être au top du top lors du tournoi.
0: Et puis comme chaque mercredi, c'est le matin des petits du côté de la médiathèque.
1: Réservé aux plus petits de 11h à 11h45, ça se passe à la médiathèque et c'est gratuit.
0: On a bien travaillé la pétanque le matin, du coup l'après-midi, c'est le tournoi de pétanque.
1: Alors attention, le tournoi c'est autre chose. Là vous avez fait l'atelier le matin, mais là c'est ouvert à tout le monde, vraiment à tout le monde, tout le monde, tout le monde. Un tournoi qui se passera en doublette à 14h30 sur les terrains de pétanque de la place des Dolomites. C'est gratuit et on vous y attend nombreux et nombreuses. J'allais dire quel que soit votre niveau, non pas tout à fait, puisqu'il faut quand même être capable d'enchaîner les parties sur ce tournoi de pétanque. C'est aussi un formidable moment pour rencontrer du monde dans la station, les amoureux des boules bien sûr.
0: On est à la montagne, on est à la nature, mais ça n'exclut pas pendant les vacances un bon tournoi de jeux vidéo.
1: Ah oui, un tournoi de jeux vidéo, ça je sais que c'est réservé à une partie de nos amis vacanciers ici qui adorent ça et le rendez-vous est à 16h à la médiathèque, c'est gratuit pour ce tournoi de jeux vidéo.
0: Et puis nous sommes mercredi, mais c'est mercredi tous les jours pour les enfants. Place au spectacle, mais attention, on va quand même parler des marmottes.
1: Le mercredi 22 juillet, ça sera le jour des enfants avec ce spectacle pour enfants, avec quelqu'un qu'on connaît bien ici qui s'appelle Thierry Midi, qui vous propose un concert-spectacle rythmé par des chansons participatives. Il y aura des tours de magie et vous allez rencontrer Célestin qui vous emmènera passer un fabuleux séjour dans la station de Sifflotte la Marmotte et il y fera des fantastiques rencontres. Vous l'avez compris, on parle d'un spectacle enfant avec un comédien qui va se transformer en marmotte et en chamois. Vous allez le suivre dans son concert participatif et on vous attend du coup très nombreux, surtout si vous avez entre 3 et 12 ans. C'est gratuit et c'est à 16h dans l'amphithéâtre de Verdure. L'écrin de Verdure, le chapiteau au milieu, la scène pour vous et pour ce spectacle, le trésor de la marmotte.
0: Et puis une nouvelle occasion de rencontrer un agent du parc de la Vanoise, ça se mérite encore, mais c'est plus facile qu'hier.
1: Avec une rencontre qui aura lieu de 17h à 19h au refuge du Prarion et c'est gratuit.
0: Et puis place à la nocturne ce mercredi du côté du centre aquasportif.
1: Alors, c'est une habitude qu'on a ici à Val-d'Isère, tous les mercredis soirs, place à la nocturne du centre aquasportif avec tout le temps un thème différent par contre, ça c'est vrai. Et là, à l'honneur, ce seront les bouées de 19h30 à 22h pour cette nocturne.
0: Aquabouées, il y aura des bouées partout et en plus il y a un beau plan David. Pour l'achat d'une entrée piscine à partir de 19h30, le centre aquasportif vous offre l'accès au spa. Merci beaucoup David, à demain matin.
1: À demain Fred. We'll

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1: Bonsoir à tous. Evenepoel répond présent sur le chrono du Tour de France. L'Espagne prend logiquement les commandes du classement FIFA. Et un motard français change d'écurie. C'est l'actu sport du jour. Remco Evenepoel a remporté la 16e étape cet après-midi du Tour de France. Un contre-la-montre individuel de 26 km. Le deuxième succès consécutif du Belge sur ce tour. Au classement général, Tadej Pogacar, deuxième de l'étape aujourd'hui, est toujours en tête. Paul Sexas, premier français, est lui quatrième du général. Demain, c'est la 17e étape, 175 km entre Chambéry et Voiron, un début accidenté avec 4 côtes répertoriées dans les 60 premiers kilomètres. La route sera ensuite vallonnée, les baroudeurs auront toutes leurs chances, mais les candidats au maillot vert de meilleurs sprinteurs vont aussi tenter de s'accrocher avant d'attaquer les cols alpins dès jeudi. Le foot, l'Espagne prend la tête du classement FIFA, elle double l'Argentine après sa victoire en finale de la Coupe du Monde. La France reste sur le podium à la 3e place. Hier, 2 millions d'Espagnols se sont réunis à Madrid pour le retour des champions du monde qui ont célébré leur deuxième étoile avec leurs supporters. Le rugby, la Coupe du Monde des clubs, verra-t-elle le jour en juin 2028 ? Plusieurs médias britanniques indiquent que cette nouvelle compétition, qui devait voir le jour dans 2 ans, pourrait être repoussée. En cause, l'engorgement du calendrier et des coûts de déplacement. Cette compétition, prévue pour revenir tous les 4 ans, est censée réunir 16 équipes issues de la Coupe des Champions, 7 formations du Super Rugby et une équipe de la Ligue japonaise. Le rugby, toujours, le directeur sportif du Stade Rochelet, Robert Mohr, quitte le club. L'Allemand, qui avait porté le maillot des Maritimes pendant 10 ans dans les années 2000, occupait la fonction de directeur sportif depuis 5 ans. Et puis le Stade Toulousain sera entendu par la commission d'appel de la Fédération française de rugby mardi prochain. Le champion de France avait fait appel après avoir été condamné début juillet à une amende de 2 880 000 euros pour des infractions au salary cap. En MotoGP, c'est officiel, le français Fabio Quartararo rejoint Honda après 8 saisons chez Yamaha. Le champion du monde 2021 s'est engagé avec l'autre écurie japonaise jusqu'en 2028. Bonne soirée.

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1: Bonjour, bonjour. Aujourd'hui, nous partons pour une longue balade dans la réserve naturelle de Val d'Isère, la réserve de la Baillette. Petit point phonétique pour commencer. Je parlerai de la Baillette sans prononcer le AZ final. Vous entendrez parfois Baïetta avec le A, mais jamais Baïettaz avec le Z. Prononcer ça, c'est un sacrilège. Le Z est presque toujours muet. Bref, revenons à notre réserve, chaussons les godasses et attaquons la montée. Alors, comme je l'ai déjà évoqué à Val-d'Isère, Val-d'Isère est plutôt bien entouré en termes d'espaces naturels protégés. Le parc de la Vanoise et trois réserves naturelles, dont celle de la Sassière et donc la réserve naturelle de la Baillette. Par contre, on ne va pas se mentir, autant le plateau de la réserve de la Sassière est facile d'accès et c'est même une très belle balade familiale, autant la Baillette est une autre paire de manches. Le départ classique se fait depuis le Fornet sur le versant sud pour monter longuement et traverser la réserve jusque, pour les plus motivés, au col de la Baillette.

les reliques glaciaires, c'est-à-dire les plantes ayant vu leur apogée à la dernière glaciation et s'étant réfugiées en altitude avec le réchauffement qui a suivi. Rappelons pour mémoire que la dernière glaciation, appelée Würm, s'est terminée il y a 12 000 ans et a duré environ 100 000 ans tout de même. Alors pas d'inquiétude, pour vous aider à découvrir cette flore, les gardes animatrices de la réserve vous proposent dès le début du sentier au Fornet un sentier botanique. Vous y trouverez des étiquettes sur le sentier et pour compléter ça, l'application SmartFlore, gratuite, complète le sentier avec une présentation de toutes ces plantes géoréférencées. Et pour les animaux ? Là, on est dans le monde des espèces plutôt farouches, à l'exception des bouquetins des Alpes qui trouvent ici leur terrain de jeu favori. Parfois, on observe depuis le chemin un groupe de vieux mâles se reposant, parfois plus haut, des femelles avec leurs jeunes de l'année, car les zones de mise bas ne sont pas très loin et hors des sentiers, le secteur est plutôt calme. Pour le reste, les chamois peuvent être observés ainsi que quantité d'oiseaux comme les discrets lagopèdes alpins et perdrix bartavelles, mais aussi l'aigle royal ou le gypaète barbu qui viennent la survoler. N'oublions pas les insectes, dont des études récentes ont révélé de belles surprises chez les papillons et les criquets, mais là, c'est plus une affaire de spécialistes. N'hésitez donc pas à partir à la découverte de cette réserve qui se mérite, car, comme on pourrait le dire en paraphrasant une expression bien connue, l'important n'est pas le sommet, mais le chemin qui y conduit. Belle journée à tous.

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1: Bonsoir, bonsoir à tous. Deux sapeurs-pompiers décèdent dans un incendie en Gironde. Un feu qui a pris aux abords de l'aéroport de Bordeaux-Mérignac est désormais fixé. Les soldats du feu combattaient un bâtiment en proie aux flammes, selon le ministre de l'Intérieur, Laurent Nunez. Les vols sont très perturbés, annonce l'aéroport. Le feu a pris dans l'après-midi. La Gironde était en risque très élevé de feux de forêt depuis la nuit passée. Vigilance rouge aussi sur l'Aude, le Gard, le Vaucluse, les Bouches-du-Rhône et le Var, toujours en cours. Sur le fond des incendie à Tarado dans le Var, le feu reste fixé mais il court toujours. 350 hectares ont brûlé et 4 pompiers ont été légèrement intoxiqués par des fumées. Dans les Hautes-Alpes, l'incendie de Fraissinières a parcouru au moins 130 hectares. À côté thermomètre, demain matin, plus aucun département ne sera en vigilance orange canicule, annonce de Météo France. Dans l'actu aussi, la loi pour interdire les réseaux sociaux aux moins de 15 ans, bien sûr les rails. Le Sénat a très largement validé le texte cet après-midi. La mesure doit encore passer devant l'Assemblée ce soir avant d'être officiellement adoptée. Son entrée en vigueur devra ensuite attendre la promulgation au journal officiel. À ces propos, choc maintenant, je voulais qu'elle se taise, je l'ai attrapée par le cou. Les déclarations de Cédric Jubilard devant la justice lors de son passage aux aveux. Son procès en appel prévu en septembre sera reporté au premier semestre 2027. La cybersécurité du RN laisse à désirer. Après des attaques sur ses plateformes, le compte X de Marine Le Pen a été piraté aujourd'hui. Un message frauduleux invitait les internautes à investir dans une crypto-monnaie nommée Dollar Le Pen. Il s'agit évidemment d'une fraude. Le Tour de France pour finir avec le contre-la-montre en Haute-Savoie entre Évian-les-Bains et Thonon-les-Bains aujourd'hui. Pas de grand changement au classement général. Pogacar reste en jaune malgré le très gros chrono du Belge Remco Evenepoel. Il remporte cette 16e étape. Paul Sexas, le coureur tricolore de la Décathlon CMA-CGM, reste 4e, gagnant quelques secondes au général. Lenny Martinez est passé 7e. Bonne soirée à notre écoute.
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2: Bonne fin de journée avec Radio Val d'Isère. La musique revient dans un court instant. Les prévisions météo pour demain mercredi. Ce sera du beau temps. Soleil accompagné de cumulus sur le relief l'après-midi. Température maxi pour demain. 28 degrés à 1000 mètres. 19 vers 2000. Et une isotherme 0 degré vers 4300 mètres. Et puis poursuite du vent sensible en très haute montagne. 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Au cinéma, le second film proposé par le cinéma Le Splendide, c'est On l'appelait Robin des Bois. C'est à la Maison de Val. Pour votre accueil, l'Office du Tourisme est ouvert jusqu'à 19h30 et puis le Centre Aquasportif est ouvert jusqu'à 21h. Bonne soirée avec nous. N'oubliez pas, demain matin, la matinale à partir de 7h30.

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1: Bonsoir à tous, on commence par les incendies en France. Deux pompiers sont décédés aujourd'hui lors d'un feu de forêt en Gironde. Le sinistre s'est déclaré proche de l'aéroport de Bordeaux-Mérignac. La préfète a tenu un point presse, exprimant ses condoléances aux familles et proches des victimes.
2: C'est évidemment un drame épouvantable. À 14h10, l'alerte était donnée pour un incendie virulent qui se déclenchait à Mérignac. À 14h20, l'ensemble des moyens étaient mobilisés, 120 personnels, 60 engins, 3 moyens aériens. Malgré tous ces efforts, le résultat est là, dramatique, 2 sapeurs-pompiers professionnels qui sont décédés.
1: Les deux sapeurs-pompiers seraient décédés en luttant pour éteindre un bâtiment en feu, selon le ministre de l'Intérieur. L'incendie est maintenant fixé, une enquête a été ouverte. Laurent Nunez se déplacera à Mérignac demain. Ailleurs, les feux de forêt sont toujours en cours dans l'Allier à Saint-Léger-sur-Vouzance, dans les Hautes-Alpes, à l'Argentière, la BC, où 150 hectares sont partis en fumée. Dans le Var, un autre incendie s'est déclaré près de Pont-Évès aujourd'hui. 600 hectares ont été parcourus par les flammes, 150 personnes évacuées, des centaines de pompiers et 8 canadaires sont mobilisés sur ce sinistre. Dans l'actualité également, le parquet national anticriminalité organisé se saisit des menaces contre le maire d'Alès. L'élu a dû être exfiltré de chez lui la nuit dernière en cause des menaces de la DZ Mafia autour d'un possible véhicule piégé. À Biarritz, dans un centre de loisirs, deux animateurs mis en examen pour viol et agression sexuelle. Au moins 13 enfants seraient concernés depuis le début de l'été, des enfants âgés de 3 à 4 ans. Les deux suspects sont ce soir en garde à vue. On termine avec la 16e étape de la Grande Boucle. Le Belge Remco Evenepoel a remporté le contre-la-montre en Haute-Savoie aujourd'hui. Pogacar conserve son maillot jaune. Paul Sexas reste 4e au général. Le Français au pied du podium toujours. Belle soirée à tous.

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1: Bonsoir à toutes et à tous. Ce drame en Gironde, pour commencer, deux sapeurs-pompiers sont morts cet après-midi alors qu'ils combattaient un feu proche de l'aéroport de Bordeaux-Mérignac. Le feu est fixé, une enquête a été ouverte pour déterminer la mort des deux soldats du feu. Pour l'instant, les vols au départ et à l'arrivée sont perturbés à Mérignac. Dans le Var, un feu de forêt très virulent aussi s'est déclaré aujourd'hui dans le secteur de Pont-Évès en direction de Cotignac. Les flammes ont parcouru près de 700 hectares selon un dernier bilan. Plusieurs centaines de pompiers sont mobilisés. 8 canadairs, 4 hélicoptères bombardiers d'eau et 2 Dash également, synonyme de l'intensité du sinistre. Au milieu de tous ces feux, un canadair d'ailleurs a été retiré de la flotte d'intervention des pompiers. L'appareil a été endommagé lors de son intervention dans la forêt de Fontainebleau, a annoncé Laurent Nunez, alors qu'on attend la phase de test de l'A400M pour combattre les feux de forêt. À la une également, le Sénat valide la loi d'urgence agricole. Conséquence, le texte controversé est adopté par le Parlement. Il prévoit l'introduction de certains pesticides, notamment l'acétamipride, un néonicotinoïde contesté par les associations environnementales et certains agriculteurs. Dans ce contexte, Monique Barbu va-t-elle démissionner ? La ministre de la Transition écologique s'était personnellement opposée à la loi d'urgence agricole. Législativement parlant, toujours, la proposition de loi pour interdire les réseaux sociaux aux moins de 15 ans adoptée. L'Assemblée nationale vient de valider le texte. Il restera dorénavant à organiser cette interdiction et promulguer la mesure au journal officiel. Une enquête ouverte après plusieurs piratages visant le Rassemblement national. Le site internet du parti a été touché, mais aussi le compte X de Marine Le Pen. Un message frauduleux invitait les internautes à investir dans une crypto-monnaie nommée Dollar Le Pen. L'enquête a été confiée à la brigade de lutte contre la criminalité. Enfin, en MotoGP, c'est officiel, le français Fabio Quartararo rejoint Honda, et ce après 8 saisons passées chez Yamaha. Belle soirée à tous.

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1: Bonsoir à tous. Monique Barbu va démissionner. Après l'adoption de la loi d'urgence agricole par le Parlement, la ministre de l'Environnement, qui s'était prononcée contre le texte, va présenter sa démission. Elle a été reçue par le Premier ministre à Matignon. La loi d'urgence agricole controversée prévoit l'utilisation notamment de néonicotinoïdes sur certaines cultures. Autre texte validé par le Parlement, l'interdiction des réseaux sociaux pour les moins de 15 ans. C'est une avancée majeure. La France ouvre la voie en Europe pour la protection de nos enfants, de nos adolescents, estime Emmanuel Macron sur ses réseaux sociaux. Le chef de l'État a félicité les parlementaires. Reste au Conseil constitutionnel à statuer sur cette mesure. Sur le front des incendies, la tristesse en Gironde. Deux sapeurs-pompiers sont décédés dans un feu de forêt proche de l'aéroport de Bordeaux-Mérignac. Rapidement fixé, le feu ne progresse plus. Une enquête est en cours pour déterminer les circonstances de la mort des soldats du feu. Laurent Nunez se rendra sur place ce mercredi. Dans le Var, un important feu de forêt progresse très vite entre Pont-Évès et Cotignac. Près de 1700 hectares ont brûlé en une seule après-midi dans la zone. 800 pompiers sont mobilisés pour combattre le brasier. 150 personnes ont été évacuées. Le feu qui sévissait dans le même département du côté de Tarado a lui été fixé dans la journée. Au large du Guyana, ce drame après le naufrage d'un ferry. Le dernier bilan provisoire fait état de 41 morts. Le nombre de disparus reste incertain car la liste des passagers n'était pas à jour. Une quinzaine de plongeurs militaires venus de Guyane sont sur place pour aider dans les opérations de recherche. C'est un choix qui fait polémique au sein du monde associatif. Le Parlement confirme la nomination du sénateur LR François-Noël Buffet comme défenseur des droits. Un nom proposé par Emmanuel Macron. Mais l'ex-ministre est critiqué pour s'être opposé notamment au mariage pour tous. On termine avec la 16e étape de la Grande Boucle. Le Belge Remco Evenepoel a remporté le contre-la-montre en Haute-Savoie aujourd'hui. Pogacar conserve son maillot jaune. Paul Sexas reste 4e au général. Le Français est au pied du podium. Bonne soirée à notre écoute.

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